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0: Bonjour à tous, on célèbre Sainte Notre-Dame du Mont-Carmel ce 16 juillet, une des appellations de la Vierge Marie. Sans transition, voici les grands événements de ce 16 juillet 1950 en football. L'Uruguay remporte la Coupe du Monde face au Brésil de 2-1. 1965, ouverture du tunnel sous le Mont-Blanc entre la France et l'Italie. 1982, suicide de l'acteur français Patrick Dauer avec la carabine que lui avait offert son ami Coluche, il avait 35 ans. 1990, un violent séisme aux Philippines fait 2000 morts. 1994, ouverture de la ferme aux crocodiles à Pierre Latte. 2005, au sud de Bagdad, un kamikaze fait exploser un camion-citerne près d'une mosquée, tuant plus de 98 personnes et faisant plus de 100 blessés. 2009, la scène qui devait accueillir le concert de Madonna à Marseille s'effondre, causant la mort de 2 ouvriers et faisant 9 blessés. Et puis en 2012, disparition de John Lord à Londres, compositeur, pianiste et organiste britannique, membre fondateur du groupe de hard rock Deep Purple aux côtés du guitariste Ritchie Blackmore. Lord avait coécrit plusieurs tubes dans les années 70, dont Smoke on the Water. Le dicton du jour, jamais en juillet sécheresse n'a causé la moindre tristesse. Alors joyeuse journée à tous et à demain.
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2: Bonjour à tous, l'horoscope de ce jeudi. On débute avec les béliers. Vos activités sont chahutées avec son lot de petites contrariétés. Adaptez-vous en souplesse. Les taureaux, un déplacement est bénéfique pour vos affaires. Si vous êtes en vacances, votre emploi du temps ne manque pas de charme. Gémeaux, la roue tourne en votre faveur. En amour, la soirée sera très charmante. Les cancers, vos relations sont bonnes. Vous voyez se dessiner un changement de cap. À préparer donc sereinement. Les lions, vos contacts sont relancés. C'est le moment de vous mettre en chasse de nouveautés. En amour, vous allez vous affirmer. Les vierges, en ce jeudi, l'ambiance est bonne. Vous obtenez facilement des éléments pour avancer sur un dossier. Les balances, cette journée complexe exige une certaine maîtrise au travail. Ne vous laissez pas surprendre par une urgence. Scorpion, concentrez-vous sur les faits et soyez lucide. La voix de la raison est de loin la meilleure. Sagittaire, l'amitié est à l'affiche de ce jeudi qui parle de nouvelles rencontres. En amour, vous plaisez de plus en plus. Capricorne, l'accent est mis sur un projet, mais mieux vaut affiner votre cœur de cible. Vous n'avez plus de temps à perdre. Les Verseaux, votre emploi du temps est très chargé, mais votre organisation est plutôt bonne. Et enfin, les Poissons, cette journée facilite une démarche. Vous flairez vite une bonne affaire. Au travail, on vous épaule avec bienveillance. Avec tout ça, belle journée, très bon jeudi.
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1: Bonjour à tous, dont l'actualité jeux vidéo du jour. Fin du physique chez PlayStation, les trois grandes inquiétudes des joueurs. L'annonce de la fin de production des disques et disquettes chez PlayStation soulève tout un tas de questions, on peut le dire. Impossible en tout cas de passer à côté de l'information choc. Il y a quelques jours, PlayStation a annoncé l'arrêt définitif de la production de disques à partir de janvier 2028. Ça concerne tous les nouveaux titres qui sortiront donc sur console Sony, PS5 et PS6 donc, qu'il s'agisse de jeux tiers ou d'exclusivité. Autrement dit, après cette date, l'écosystème de la société japonaise deviendra quasi exclusivement numérique. La PS6 aura peut-être un lecteur de disques détachable pour nos galettes PS5 et PS4. Et ça pose pas mal de questions, il est vrai. Première inquiétude, la place hégémonique du PlayStation Store. Avec la fin donc des disques en janvier 2028. Le PS Store deviendra donc l'unique moyen d'obtenir des jeux sur console Sony, que ce soit via un achat direct, directement sur la plateforme ou l'activation d'un code. Dans tous les cas, ça veut très probablement dire que la firme japonaise appliquera un contrôle plus strict sur les prix de ses jeux. Et comme vous le savez, les tarifs du PS Store ne sont pas les plus avantageux du marché. Le physique permet aux détaillants d'acheter du stock, de négocier les tarifs. C'est pourquoi vos jeux sont moins cher chez Leclerc, Auchan ou encore Carrefour. Avec la fin de la production de disques, tout ça tombe à l'eau. Ces enseignes continueront probablement à vendre des codes, que ce soit dans une boîte ou sur un morceau de carton, mais ça ne change rien. Un code, contrairement à un disque, ça n'a pas besoin d'être écoulé. Ça, c'est un autre sujet brûlant. Vous le savez, quand on achète un jeu en version digitale, on n'en devient pas vraiment propriétaire. On obtient une licence d'utilisation et l'ayant droit peut faire ce qu'il veut, mettre fin au mode en ligne, voire rendre le jeu totalement injouable. C'est écrit noir sur blanc dans les conditions d'utilisation de PlayStation. Sauf qu'avec l'arrêt de la production de disques chez PlayStation, on sera encore plus dépendant des décisions des éditeurs. Il n'y aura plus le physique comme barrière, comme filet de sécurité pour continuer à accéder à nos jeux. En tous les cas, affaire à suivre donc à partir de l'année 2028. On se retrouve très vite avec d'autres actus jeux vidéo.
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1: Bonjour à tous. Dans l'actualité cinéma du jour, on parle de la sortie du film Les Héros du Louvre, comédie dramatique historique d'Elie Chouraki avec notamment Kadmerad et Marie Gillin. Date de sortie prévue au cinéma dès le 9 septembre pour l'histoire. Paris en 1939. Amoureux des arts, Babi Maklouf Benamou exerce le plus beau métier du monde. Il est gardien de nuit au musée du Louvre. Mais alors que la Seconde Guerre mondiale éclate et que l'invasion allemande est imminente, Jacques Jaujard, le conservateur du musée, organise le sauvetage secret des œuvres d'art afin qu'elles ne tombent pas aux mains des nazis. Il confie alors à Babi l'un des camions chargés de transporter les chefs-d'œuvre hors de Paris. Babi accepte à une condition, que toute sa famille l'accompagne. C'est le début d'une aventure familiale épique et dangereuse à travers la France occupée qui va lier à jamais le destin des trésors du Louvre à celui de la famille de Babi Maklouf. Tout ça à découvrir donc à partir du 9 septembre. Sortie du film Les Héros du Louvre avec notamment Marie Gillin et Kadmerad. On se retrouve très vite avec d'autres films à découvrir.
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Bonjour à tous, on célèbre Sainte Notre-Dame du Mont-Carmel ce 16 juillet, une des appellations de la Vierge Marie. Sans transition, voici les grands événements de ce 16 juillet 1950. En football, l'Uruguay remporte la Coupe du Monde face au Brésil de Buzyn. 1965, ouverture du tunnel sous le Mont Blanc entre la France et l'Italie. 1982, suicide de l'acteur français Patrick Dewar avec la carabine que lui avait offert son ami Coluche. Il avait 35 ans. 1990, un violent séisme aux Philippines fait 2000 morts. 1994, ouverture de la ferme au crocodile La Pierre Latte. 2005, au sud de Bagdad, un kamikaze fait exploser un camion-citerne.

0: Berne, près d'une mosquée, tuant plus de 98 personnes et faisant plus de 100 blessés. 2009, la scène qui devait accueillir le concert de Madonna à Marseille s'effondre, causant la mort de 2 ouvriers et faisant 9 blessés. Et puis en 2012, disparition de John Lord à Londres, compositeur, pianiste et organiste britannique. Membre fondateur du groupe de hard rock Deep Purple, aux côtés du guitariste Ritchie Blackmore, Lord avait coécrit plusieurs tubes dans les années 70, dont Smoke on the Water. Le dicton du jour, jamais en juillet, sécheresse n'a causé la moindre tristesse. Alors joyeuse journée à tous et à demain.
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2: Bonjour à tous, l'horoscope de ce jeudi, on débute avec les béliers, vous voyez les choses en grand, on aime vos pensées du jour. Les taureaux, voir la vie en rose et votre philosophie de vie aujourd'hui, morale en forte hausse, c'est parfait pour vous et c'est surtout amplement mérité. Les gémeaux, courage et détermination vous caractérisent en ce jeudi. Les cancers, joie et bonne humeur vont dicter votre journée. Les lions, vous serez compréhensifs avec vos proches, ils ont besoin de vous, donc ça tombe très bien. Les vierges, votre bon sens se met plus d'un au défi. Les balances, la générosité vous accompagne tout au long de ce jeudi. Les scorpions, l'ambiance est plus qu'explosive. Attention à ne pas vous fâcher. Sagittaire, on pourrait vous faire quelques propositions suspectes. Restez sur vos gardes. Les capricornes, les choses tournent en votre faveur quand il y a confrontation. Les Verseaux, vous apprendrez des erreurs que vous ferez aujourd'hui. Et enfin les poissons, c'est auprès de vous que l'on viendra chercher conseil. Avec tout ça, très belle journée, bon jeudi.
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1: Bonjour à tous, dont l'actualité jeu vidéo du jour. Fin du physique chez PlayStation, les trois grandes inquiétudes des joueurs. L'annonce de la fin de production des disques et disquettes chez PlayStation soulève tout un tas de questions, on peut le dire. Impossible en tout cas de passer à côté de l'information choc. Il y a quelques jours, PlayStation a annoncé l'arrêt définitif de la production de disques à partir de janvier 2028. Ça concerne tous les nouveaux titres qui sortent donc sur consoles Sony, PS5 et PS6 donc, qu'il s'agisse de jeux tiers ou d'exclusivité. Autrement dit, après cette date, l'écosystème de la société japonaise deviendra quasi exclusivement numérique. La PS6 aura peut-être un lecteur de disques détachable pour nos galettes PS5 et PS4. Et ça pose pas mal de questions, il est vrai. Première inquiétude, la place hégémonique du PlayStation Store. Avec la fin donc des disques en janvier 2028, le PS Store deviendra donc l'unique moyen d'obtenir des jeux sur console Sony, que ce soit via un achat direct, directement sur la plateforme ou l'activation d'un code. Dans tous les cas, ça veut très probablement dire que la firme japonaise appliquera un contrôle plus strict sur les prix de ses jeux. Et comme vous le savez, les tarifs du PS Store ne sont pas les plus avantageux du marché. Le physique permet aux détaillants d'acheter du stock, de négocier les tarifs. C'est pourquoi vos jeux sont moins chers chez Leclerc, Auchan ou encore Carrefour. Avec la fin de la production de disques, tout ça tombe à l'eau. Ces enseignes continueront probablement à vendre des codes, que ce soit dans une boîte ou sur un morceau de carton, mais ça ne change rien. Un code, contrairement à un disque, ça n'a pas besoin d'être écoulé. Ça, c'est un autre sujet brûlant. Vous le savez, quand on achète un jeu en version digitale, on n'en devient pas vraiment propriétaire. On obtient une licence d'utilisation et l'ayant droit peut faire ce qu'il veut, mettre fin au mode en ligne, voire rendre le jeu totalement injouable. C'est écrit noir sur blanc dans les conditions d'utilisation de PlayStation. Sauf qu'avec l'arrêt de la production de disques chez PlayStation, on sera encore plus dépendant des décisions des éditeurs. Il n'y aura plus le physique comme barrière, comme filet de sécurité pour continuer à accéder à nos jeux. En tous les cas, affaire à suivre donc à partir de l'année 2028. On se retrouve très vite avec d'autres actus jeux vidéo.
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0: à l'affiche cinéma.
1: Bonjour à tous. Dans l'actualité cinéma du jour, on parle de la sortie du film Les Héros du Louvre, comédie dramatique historique d'Eli Chouraki avec notamment Kadmerade et Marie Gillin. Date de sortie prévue au cinéma dès le 9 septembre. Pour l'histoire, Paris en 1939. Amoureux des arts, Babi Maklouf Benhamou exerce le plus beau métier du monde. Il est gardien de nuit au musée du Louvre. Mais alors que la Seconde Guerre mondiale éclate et que l'invasion allemande est imminente, Jacques Jaujard, le conservateur du musée, organise le sauvetage secret des œuvres d'art afin qu'elles ne tombent pas aux mains des nazis. Il confie alors à Babi l'un des camions chargés de transporter les chefs-d'œuvre hors de Paris. Babi accepte à une condition, que toute sa famille l'accompagne. C'est le début d'une aventure familiale épique et dangereuse à travers la France occupée qui va lier à jamais le destin des trésors du Louvre à celui de la famille de Babi Maklouf. Tout ça à découvrir donc à partir du 9 septembre. Sortie du film Les Héros du Louvre avec notamment Marie Gillin et Kadmerade. On se retrouve très vite avec d'autres films à découvrir.
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0: adéquate. Et là, on peut avoir des lombalgies. Et donc, on a pu mettre en place des outils pour intervenir dans les machines avec moins d'efforts et plus rapidement. On est intervenu sur la productivité puisqu'on avait trouvé une solution qui à la fois réduisait les risques musculo-squelettiques, mais en même temps accélérait le changement d'outillage, par exemple. Et donc, on a gagné du temps dans les changements d'outillage, qui est un temps perdu, en fait, dans l'industrie. Et dans un second temps, là, on constate que ça fait 3 ans qu'on n'a plus de départ de régleurs, ce qui est une catégorie de personnel qui a tendance à changer rapidement d'entreprise parce que très demandée. Je préconiserais à une autre entreprise l'intervention TMS, notamment pour améliorer sa performance, puisque ça améliore le dialogue, ça c'est clair, ça améliore l'engagement des personnes au sein de l'entreprise, puisqu'ils voient qu'on intervient aussi sur leurs conditions de travail. Et clairement, de toute façon, une solution qui met en sécurité est 90% des cas plus productive.
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4: Bonjour à tous, on célèbre Sainte Notre-Dame du Mont-Carmel ce 16 juillet, une des appellations de la Vierge Marie. Sans transition, voici les grands événements de ce 16 juillet. 1950 en football, l'Uruguay remporte la Coupe du Monde face au Brésil de Buzyn. 1965, ouverture du tunnel sous le Mont Blanc entre la France et l'Italie. 1982, suicide de l'acteur français Patrick Dauer avec la carabine que lui avait offert son ami Coluche. Il avait 35 ans. 1990, un violent séisme aux Philippines fait 2000 morts. 1994, ouverture de la ferme au crocodile La Pierre Latte. 2005, au sud de Bagdad, un kamikaze fait exploser un camion-citerne près d'une mosquée, tuant plus de 98 personnes et faisant plus de 100 blessés. 2009, la scène qui devait accueillir le concert de Madonna à Marseille s'effondre, causant la mort de 2 ouvriers et faisant 9 blessés. Et puis en 2012, disparition de John Lord à Londres, compositeur, pianiste et organiste britannique, membre fondateur du groupe de hard rock Deep Purple, aux côtés du guitariste Ritchie Blackmore. Lord avait coécrit plusieurs tubes dans les années 70, dont Smoke on the Water. Le dicton du jour, jamais en juillet sécheresse n'a causé la moindre tristesse. Alors joyeuse journée à tous et à demain.
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2: Bonjour à tous, l'horoscope de ce jeudi. On débute avec les béliers. Vos activités sont chahutées avec son lot de petites contrariétés. Adaptez-vous en souplesse. Les taureaux, un déplacement est bénéfique pour vos affaires. Si vous êtes en vacances, votre emploi du temps ne manque pas de charme. Gémeaux, la roue tourne en votre faveur. En amour, la soirée sera très charmante. Les cancers, vos relations sont bonnes. Vous voyez se dessiner un changement de cap. Préparez donc sereinement. Les lions, vos contacts sont relancés. C'est le moment de vous mettre en chasse de nouveautés. En amour, vous allez vous affirmer. Les vierges, en ce jeudi, l'ambiance est bonne. Vous obtenez facilement des éléments pour avancer sur un dossier. Les balances, cette journée complexe exige une certaine maîtrise au travail. Ne vous laissez pas surprendre par une urgence. Scorpion, concentrez-vous sur les faits et soyez lucide. La voie de la raison est de loin la meilleure. Sagittaire, l'amitié est à l'affiche de ce jeudi qui parle de nouvelles rencontres. En amour, vous plaisez de plus en plus. Capricorne, l'accent est mis sur un projet, mais mieux vaut affiner votre cœur de cible. Vous n'avez plus de temps à perdre. Les Verseaux, votre emploi du temps est très chargé, mais votre organisation est plutôt bonne. Et enfin, les Poissons, cette journée facilite une démarche. Vous flairez vite une bonne affaire. Au travail, on vous épaule avec bienveillance. Avec tout ça, belle journée, très bon jeudi.
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2: Bonjour, c'est un vote historique. Le Parlement a définitivement adopté hier la proposition de loi visant à créer un droit à l'aide à mourir. À l'Assemblée nationale, sur 561 votants, 291 députés se sont prononcés pour, 241 ont voté contre et 29 se sont abstenus. Jérôme Barella, mis en examen pour le viol et le meurtre de Liana, annonce le parquet d'Angers. Jusqu'ici, le quadragénaire n'avait été interrogé que sur le volet enlèvement et séquestration de l'enquête, des faits pour lesquels il a été mis en examen et placé en détention provisoire. Emmanuel Macron se rend ce matin à Fontainebleau afin d'apporter son soutien à l'ensemble des femmes et des hommes mobilisés pour lutter contre les incendies. Depuis dimanche, les flammes ont parcouru au total plus de 2000 hectares de l'emblématique et fragile massif forestier situé à 60 km au sud-est de Paris. Le jeune sapeur-pompier volontaire de 18 ans par ailleurs, qui est revenu sur ses déclarations après avoir admis devant les gendarmes être à l'origine d'un départ de feu à Fontainebleau, a été mis en examen. Il a été placé en détention provisoire. Des députés ont déploré hier un manque de données disponibles sur la composition du patrimoine et les revenus des foyers les plus fortunés. Ils rejoignent un constat partagé par des sénateurs et appellent à renforcer les connaissances en la matière. L'armée américaine a annoncé hier avoir lancé une nouvelle vague de frappe contre l'Iran, tandis que Donald Trump menace de s'en prendre aux centrales électriques du pays. Les gardiens de la révolution qui gardent le détroit d'Hormuz fermé ont de leur côté mené des frappes en Jordanie, au Koweït ou encore à Bahreïn. C'est la fin de ce flash, une très bonne journée à toutes et à tous.
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2: Bonjour, le rétrosport de la semaine, football lassé Ajaccio, monument du football corse a déposé le bilan. Le club n'a pas survécu à une situation financière devenue intenable. Avec plus de 13 millions d'euros de dettes et l'absence de repreneur, la liquidation judiciaire a été actée, mettant fin à 27 ans de professionnalisme. Ce dépôt de bilan va entraîner la suppression de 180 emplois. Le centre de formation est également contraint de fermer ses portes. Tennis, le tirage au sort du tableau masculin de l'US Open a été effectué jeudi en fin de journée. Il a réservé de belles surprises puisque Carlos Alcaraz et Novak Djokovic sont dans la même partie de tableau, tout comme Daniil Medvedev qui affrontera Benjamin Bonzi. Comme ce dernier, les Bleus n'ont pas été très chanceux. Meilleur Français Hugo Humbert affrontera l'Australien Adam Walton, 82e, tandis que Giovanni Pecci-Pericard, 39e mondial, sera opposé à un autre cador, l'Italien Lorenzo Musetti, 10e. Présent également à New York, Gaël Monfils, 50e mondial, croisera le fer avec le Russe Roman Siafouline, 90e, alors que Quentin Ali, 70e, débutera contre David Goffin, 68e. Alexandre Muller aura également une partie difficile à jouer contre Stefanos Tsitsipas, tête de série numéro 26. Eurobasket, la 42e édition du championnat d'Europe va se dérouler du 20

0: 7 août au 14 septembre, dans pas moins de 4 pays et 4 villes différents, la Lettonie, Riga, Chypre, Limassol, la Finlande, Tampere et la Pologne, Katowice. C'est à Riga que se déroulera l'intégralité du tableau final à partir des 8e. On compte 4 groupes de 6 équipes pour le premier tour, puis les 4 premiers de chaque poule verront les 8e de finale. Les vice-champions olympiques français qui sont dans le groupe D sont leurs stars, Victor Wembanyama et Rudy Gobert sont favoris pour figurer sur le podium. Cyclisme, opéré de la cheville mardi à Lyon suite à sa blessure subie à la fin du Tour de France, Kevin Vauquelin pourra mettre un terme à sa saison. Sa présence au championnat du monde sur route au Rwanda du 21 au 28 septembre paraît plus que compromise, comme pour les championnats d'Europe du 1er au 5 octobre qui seront disputés en Ardèche et dans la Drôme. Volée face à Porto Rico, les Françaises ont réussi leur entrée dans le mondial vendredi, une compétition qu'elles n'ont plus disputée depuis 51 ans. Elles se sont imposées face à leurs adversaires 25-22, 25-18, 21-25, 25-14 et prennent déjà une option pour la qualification au prochain rendez-vous avec les Brésiliens ce dimanche, toujours à Chiang Mai, en Thaïlande. C'est la fin de cette Rétro Sport. Une très bonne journée à notre écoute.
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1: Bonjour à tous. Dans l'actualité People du jour, on parle de Carla Donna, bague à part. Il y a quelques jours, la révélation de la Star Academy 2022 a annoncé ses fiançailles avec un chorégraphe, réalisateur belge, prénommé Joseph Di Marco sur Instagram. Le tout en légende de planche de photomaton, la montrant avec son chéri qui venait de lui offrir une jolie bague. Une nouvelle plutôt bien accueillie par les 106 000 followers de la chanteuse de 26 ans, parmi lesquels quelques célébrités trop heureuses pour vous, a notamment écrit Karima Chami. Oui, mon bébé, s'est exclamé Louane. Congratulations à adresser Anisha Joe. Tout le monde, en tout cas, se réjouit donc pour la belle et son homme de 14 ans, son aîné. Ne reste plus à leurs amis qu'à attendre leur faire part. On se retrouve très vite avec d'autres actualités People.
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1: Qu'est-ce que la chromothérapie? Vous en avez certainement déjà entendu parler. Eh bien, la chromothérapie, c'est une médecine non conventionnelle qui prône le traitement de maladies par les couleurs projetées sur le corps humain via la lumière. Soigner par les couleurs, c'est donc une pratique très ancienne, car elle était déjà utilisée en Égypte ancienne, où on attribuait à chaque couleur, et selon ses nuances, des qualités agissant sur notre santé, tant physique que psychologique. La chromothérapie utilise un peu des notions d'acupuncture pour acheminer ses effets bénéfiques. C'est donc très important d'en tenir compte en déco. Alors, cette chromothérapie, elle peut se dispenser sous forme de rayons lumineux, représentant des couleurs différentes et orientées sur la partie souffrante d'un sujet. Et la décoration s'inspire de la chromothérapie, car certaines couleurs sont plus recommandées que d'autres selon les pièces de l'habitat. Par exemple, le bleu ou le vert qui apaise et calme l'esprit pour une chambre, le violet qui favorise la concentration, ce sera pour un bureau, le jaune ou le rouge qui dynamise pour la cuisine, etc.
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1: Bonjour, c'est un vote historique. Le Parlement a définitivement adopté hier la proposition de loi visant à créer un droit à l'aide à mourir. À l'Assemblée nationale, sur 561 votants, 291 députés se sont prononcés pour, 241 ont voté contre et 29 se sont abstenus. Jérôme Barella, mis en examen pour le viol et le meurtre de Liana, annonce le parquet d'Angers. Jusqu'ici, le quadragénaire n'avait été interrogé que sur le volet enlèvement et séquestration de l'enquête, des faits pour lesquels il a été mis en examen et placé en détention provisoire. Emmanuel Macron se rend ce matin à Fontainebleau afin d'apporter son soutien à l'ensemble des femmes et des hommes mobilisés pour lutter contre les incendies. Depuis dimanche, les flammes ont parcouru au total plus de 2000 hectares de l'emblématique et fragile massif forestier situé à 60 km au sud-est de Paris. Le jeune sapeur-pompier volontaire de 18 ans par ailleurs, qui est revenu sur ses déclarations après avoir admis devant les gendarmes être à l'origine d'un départ de feu à Fontainebleau, a été mis en examen. Il a été placé en détention provisoire. Des députés ont déploré hier un manque de données disponibles sur la composition du patrimoine et les revenus des foyers les plus fortunés. Ils rejoignent un constat partagé par des sénateurs et appellent à renforcer les connaissances en la matière. L'armée américaine a annoncé hier avoir lancé une nouvelle vague de frappes contre l'Iran, tandis que Donald Trump menace de s'en prendre aux centrales électriques du pays. Les gardiens de la révolution qui gardent le détroit d'Hormuz fermé ont de leur côté mené des frappes en Jordanie, au Koweït ou encore à Bahreïn. C'est la fin de ce flash, une très bonne journée à toutes et à tous.
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1: Bonjour à tous. Aujourd'hui, gros plan sur Kev Adams, né en 1991 à Paris. Kev Adams, de son vrai nom Kevin Smadja, est humoriste et acteur, fils d'employés en finance et en immobilier. Il a également deux petits frères, Noam et Lyron. Marqué par le film Titanic, Kevin se lance à l'âge de 7 ans dans les cours de théâtre. Il se tourne finalement vers le cinéma après avoir décroché un rôle dans le film Cours toujours en 2000. Cette première expérience ne le prédestine cependant pas à embrasser une carrière d'acteur. Après plusieurs castings ratés, le jeune homme choisit l'humour et décide d'écrire ses propres sketchs. Il fait ses premiers pas sur scène à la Maison des Jeunes et de la Culture, la MJC de Neuilly-sur-Seine. Sans rencontrer un succès fulgurant, Kev Adams s'inscrit à l'université Paris-Nanterre où il étudie le droit. Le jeune homme continue son parcours parallèlement dans l'humour et se produit sur la scène de petits cafés parisiens. Toujours en 2009, Kev Adams interprète son premier one-man show, The Young Man Show, qui est un succès et qui permet donc à l'artiste de faire la première partie de Gad Elmaleh au Palais des Sports. L'humoriste part dès lors en tournée aux quatre coins de la France pendant 2 ans. Parallèlement à son spectacle, Kevin débute à la télévision. Il, à la suite de plusieurs passages dont On ne demande qu'à en rire, il participe à la création de la série Soda, où il joue l'un des personnages principaux. De retour sur scène en 2013, l'artiste présente son deuxième spectacle, Voilà Voilà. Grâce à ce nouveau coup de projecteur, Kev Adams décroche de nombreuses têtes d'affiche comme Fiston en 2014. Bien qu'il soit attaché à un registre comique, l'acteur souhaite se diversifier avec ses projets. On le retrouve dans Ami public en 2016, puis dans le drame Un sac de billes en 2017. Durant cette même période, l'artiste concrétise un de ses rêves en jouant en duo avec Gad Elmaleh dans leur spectacle Tout est possible. Face au succès de son spectacle soi-disant entre 2018 et 2019, en 2023, Kev Adams a présenté son one-man show Miroir. Côté cœur, après une brève relation avec Capucine Annav, il officialise sur l'émission Au tableau en juin 2018 son histoire d'amour avec une ex-Miss France. Le couple se sépare quelques mois plus tard. On se retrouve très vite avec d'autres infos.
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2: Les troubles musculo-squelettiques sont des maladies qui touchent les articulations, les muscles et les tendons. Pour aider les entreprises à réduire l'impact de ces pathologies, l'assurance maladie risque professionnel a mis en place le programme TMS Pro, constitué de 4 étapes. Aujourd'hui, focus sur l'étape 1, l'état des lieux dans l'entreprise. Retour d'expérience avec Dominique Michel, responsable hygiène, sécurité, environnement de Prévoté, une entreprise de transport et de logistique des Hauts-de-France.
4: Oui, l'état des lieux était fondamental pour déterminer les différents facteurs à prendre en compte, les différents acteurs qui allaient également participer à la démarche. Cela a permis d'engager des temps d'échange avec nos collaborateurs pour qu'ils prennent conscience de la propre exposition au TMS et de participer à un plan d'action construit conjointement avec l'ensemble des collaborateurs et accroître la performance qui avait déjà été engagée chez nous. La grande force de la démarche, c'est de prendre conscience de l'approche plurifactorielle des TMS. Cette démarche nous a permis effectivement de prendre conscience que l'approche était globale et de fait qu'elle se traitait à tous les niveaux de l'entreprise.
2: Gérald Gauthier, vous êtes cariste chez Prévoté. Qu'est-ce que TMS Pro a changé à votre quotidien?
5: Beaucoup de choses ont changé. La facilité pour le travail, les TMS qui ont été réduits, la consultation avec l'entreprise, la mise au point de certains outils de travail ont été au cœur des conversations. Et c'est sûr qu'au quotidien, notre travail a été largement facilité. C'était surtout le côté pratique. Nous en avions discuté. Il y a certains postes qui sont encore à voir, mais beaucoup d'évolutions sur notre quotidien ont été faites. Moi, je trouve que le fait d'être interrogé pour cette étude m'a démontré que l'entreprise prenait en compte les problèmes du quotidien. C'est très valorisant.
1: Le programme TMS Pro, une démarche de prévention qui renforce la performance de votre entreprise en améliorant la santé et les conditions de travail de vos salariés.
2: Plus d'infos, amélie.fr/entreprise.
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1: Avant de faire circuler votre véhicule neuf pour la toute première fois, vous devez faire établir ce qu'on appelle le certificat d'immatriculation, l'ex-carte grise, que vous l'ayez acheté en France ou à l'étranger, votre voiture. Vous devez fournir des pièces supplémentaires si votre véhicule ne provient pas de France. Si vous n'avez pas fait faire le certificat, vous risquez une amende de 4e classe qui peut atteindre jusqu'à 750 €. Alors, la démarche, vous pouvez l'effectuer en vous rendant directement dans la préfecture ou la sous-préfecture de votre choix, ou encore à Paris, au service des cartes grises de la préfecture de police ou à l'antenne de police administrative pour certains arrondissements, en donnant procuration à un tiers pour faire la démarche à votre place, c'est également possible, ou encore par correspondance, en transmettant votre dossier par courrier postal à la préfecture ou à la sous-préfecture de votre choix, ou encore à Paris, au service des cartes grises de la préfecture de police. Vous pouvez enfin mandater un professionnel agréé qui se chargera de faire la démarche pour vous. Le coût de la démarche est variable selon le domicile du titulaire principal et les caractéristiques du véhicule. Quand vous effectuez la démarche, la préfecture ou sous-préfecture, un certificat provisoire d'immatriculation, ce qu'on appelle un CPI, vous est délivré immédiatement. Il vous permet de circuler pendant un mois sur le territoire national uniquement, en attendant de recevoir votre certificat définitif. Les titres ne sont plus produits en préfecture, en effet. Si vous faites votre démarche par correspondance, les délais varient selon le lieu géographique de la demande. Vous recevrez votre certificat d'immatriculation définitif, souple, sécurisé à votre domicile, dans un délai qui peut varier. Enfin, dans certains départements, les dossiers de demande de certificat d'immatriculation pour les véhicules importés de pays comme la Belgique, l'Allemagne, l'Espagne, l'Italie, le Luxembourg, la Suisse, liste non exhaustive, sont traités avec un délai qui peut aller jusqu'à plusieurs semaines, et alors il n'est pas délivré de ces pays.
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1: Le cholestérol, on parle du mauvais cholestérol bien sûr, doit absolument disparaître de notre corps si nous voulons rester en bonne santé plus longtemps. L'alimentation peut facilement être un facteur important pour le cholestérol, mais heureusement, il existe des aliments qui, eux, le combattent. Voici donc ces aliments, on en parle aujourd'hui. Les noix, entre autres, avec des gras insaturés et des fibres, les noix réduisent automatiquement le niveau de cholestérol. Et c'est tout bon. L'avoine contient du bêta-glucane qui se colle au cholestérol et qui aide à l'éliminer. Les légumineuses empêchent le cholestérol d'être absorbé par l'organisme. Les bleuets, par exemple, c'est très bon aussi. Ils contiennent des antioxydants qui métabolisent le cholestérol. C'est donc un excellent aliment pour contrer le mauvais cholestérol. Les poires, grâce à leurs fibres solubles, sont très efficaces. De même que l'aubergine, les tomates, le melon d'eau, le vin. Eh oui, grâce à ses composés végétaux. Et puis l'huile d'olive, qui décidément a de nombreuses vertus, dont celle donc de diminuer le cholestérol. On le disait, vous savez ce qu'il vous reste à faire.
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1: Bonjour à tous. Dans l'actualité People du jour, on parle de Carla Donna, bague à part. Il y a quelques jours, la révélation de la Star Academy 2022 a annoncé ses fiançailles avec un chorégraphe, réalisateur belge, prénommé Joseph Di Marco sur Instagram. Le tout en légende de planche de photomaton, la montrant avec son chéri qui venait de lui offrir une jolie bague. Une nouvelle plutôt bien accueillie par les 106 000 followers de la chanteuse de 26 ans, parmi lesquels quelques célébrités. Trop heureuses pour vous, a notamment écrit Karima Chami. Oui, mon bébé, s'est exclamé Louane. Congratulations a adressé Anisha Joe. Tout le monde en tout cas se réjouit donc pour la belle et son homme de 14 ans, son aîné. Ne reste plus à leurs amis qu'à attendre leur faire part. On se retrouve très vite avec d'autres actualités People.
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1: Pour préparer un croque à l'italienne, il faut 8 tranches de pain de mie complet, 4 tranches de jambon cru, 150 g de parmesan, 4 cuillères à soupe de mascarpone, 2 cuillères à soupe de basilic ciselé, 2 cuillères à soupe d'huile d'olive, du sel et du poivre. Vous badigeonnez un peu d'huile d'olive chacune des tranches de pain. D'un seul côté, vous préchauffez le grill du four. Coupez le jambon en lamelles, puis recouvrez-en 4 tranches. Parsemez de basilic, découpez des copeaux de parmesan à l'aide d'un couteau économe et disposez-les sur chacune des tranches garnies. Tartinez les tranches restantes de mascarpone, salez et poivrez légèrement, recouvrez les croques de cette préparation au mascarpone et déposez les croques sur la plaque du four recouverte de papier sulfurisé. Enfournez 5 minutes environ, le temps de faire dorer les croques. Alors pour une variante, vous pouvez enrichir la sauce au mascarpone avec 3 cuillères à soupe de mascarpone, 1 cuillère à soupe de moutarde à l'ancienne, 1 cuillère à café de vinaigre balsamique et 1 demi-cuillère à café de piment d'Espelette en poudre, ainsi qu'une demi-cuillère de fleurs de sel. Vous mélangez tous ces ingrédients dans un bol et vous tartinez généreusement les tranches de pain comme je vous ai indiqué dans la recette. Vous pouvez aussi ajouter des champignons de Paris émincés et revenus quelques minutes dans un peu de beurre. Ensuite, vous recouvrez de jambon.
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1: Bonjour à tous, dont l'actualité des applications mobiles. Garmin annonce plusieurs mises à jour pour l'application mobile Garmin Pilote sur les appareils Apple notamment. Garmin a annoncé plusieurs mises à jour pour l'application mobile Garmin Pilote destinée aux appareils Apple, incluant des améliorations de la planification de vol avec une page redessinée, l'extension de Smart Charts au Canada et au Mexique, ainsi que des optimisations de Smart Charts et la base de données pour l'arrivée Fisk à Oxford. L'ancienne page de planification de voyage de Garmin Pilote a été remplacée par la nouvelle page Fly, qui devient donc désormais le centre névralgique pour la planification et le briefing de chaque vol. Elle regroupe la planification d'itinéraire, la masse et le centrage, la planification du carburant, le briefing et bien plus encore, avec une expérience cohérente permettant donc aux pilotes de gérer l'intégralité de leur vol en un seul endroit. Dotée d'une interface utilisateur moderne et intuitive, la page rationalise la planification et harmonise l'expérience entre Garmin Pilote Web et l'application mobile pour appareils Apple. De nouvelles fiches de réglage rapide simplifient davantage la masse et le centrage ainsi que la planification du carburant en permettant donc aux utilisateurs de saisir rapidement les données clés. En plus de toutes ces fonctionnalités, Smart Charts précédemment annoncé, les pilotes au Canada et au Mexique pourront également profiter de la trajectoire d'approche finale à descente continue. On se retrouve très vite avec d'autres actualités sur vos applications mobiles.
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1: Bonjour, c'est un vote historique. Le Parlement a définitivement adopté hier la proposition de loi visant à créer un droit à l'aide à mourir. À l'Assemblée nationale, sur 561 votants, 291 députés se sont prononcés pour, 241 ont voté contre et 29 se sont abstenus. Jérôme Barella, mis en examen pour le viol et le meurtre de Liana, annonce le parquet d'Angers. Jusqu'ici, le quadragénaire n'avait été interrogé que sur le volet enlèvement et séquestration de l'enquête, des faits pour lesquels il a été mis en examen et placé en détention provisoire. Emmanuel Macron se rend ce matin à Fontainebleau afin d'apporter son soutien à l'ensemble des femmes et des hommes mobilisés pour lutter contre les incendies. Depuis dimanche, les flammes ont parcouru au total plus de 2000 hectares de l'emblématique et fragile massif forestier situé à 60 km au sud-est de Paris. Le jeune sapeur-pompier volontaire de 18 ans par ailleurs qui est revenu sur ses déclarations après avoir admis devant les gendarmes être à l'origine d'un départ de feu à Fontainebleau a été mis en examen. Il a été placé en détention provisoire. Des députés ont déploré hier un manque de données disponibles sur la composition du patrimoine et les revenus des foyers les plus fortunés. Ils rejoignent un constat partagé par des sénateurs et appellent à renforcer les connaissances en la matière. L'armée américaine a annoncé hier avoir lancé une nouvelle vague de frappes contre l'Iran, tandis que Donald Trump menace de s'en prendre aux centrales électriques du pays. Les gardiens de la révolution qui gardent le détroit d'Ormuz fermé ont de leur côté mené des frappes en Jordanie, au Koweït ou encore à Bahreïn. C'est la fin de ce flash, une très bonne journée à toutes et à tous.

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1: Bonjour à toutes, mes espèces, allez bien. En tout cas, bienvenue sur Néo FM, votre radio associative préférée. Et vous connaissez, chaque samedi, soit nous reçoit un artiste, à l'association ou à un petit groupe. Et là, aujourd'hui, nous reçoit à l'association. Les deux messieurs, nous leur prenons notre température. Les bons, ben, n'ayez pas malade, vous êtes là avec nous tranquille. N'a plus qu'un mètre entre nous toutes.
3: Ouais.
1: Bonjour, messieurs.
4: Bonjour.
3: Bonjour.
1: Jour.
3: Jour. Okay,
1: alors, jour. Bon, alors, tu représentes aujourd'hui à l'association. C'est bien ça même.
4: Oui, c'est bien ça. L'association Ambiance Métisse.
1: Ambiance Métisse, d'accord. Comment on appelle-vous?
4: Ben, Thierry Potlaï, moi-même, il est le président de l'association et m'y habite la possession.
1: D'accord, ne va pas sur le camarade là-bas, avec son joli polo rayé.
3: Ah, mais ça l'a fait exprès, ça.
1: L'a fait exprès, ça, alors.
3: Ben, bonjour à toutes. Bonjour. Moi, c'est Erlan Tiburs, voilà, le vice-président de l'association Ambiance Métisse. Voilà, ben, nous commence.
1: Ouais, ben oui, fais ça bien. Ah, oula, oula, mais les cadeaux, là, aujourd'hui. Ah, il voit la même, là.
4: C'est rassurant.
1: C'est rassurant, alors. Ah, d'accord. Ouais. En tout cas, il a bien la voix de, hein, la voix de radio, même. Hein. Ah, attention.
3: Arrête de casser couilles, la voix de plus que mienne.
1: Bon, alors, le président, il commence bien.
4: Oui.
1: Bon, alors, tranquillement. Donc, c'est quoi, Ambiance Métisse? Ambiance, vous avez dit, hein?
4: Ambiance. Ambiance créole, Ambiance Métisse.
1: D'accord. Bon, Ambiance Métisse existe depuis combien de temps?
4: Ben, cette année va faire, nous, 15 ans d'existence, parce que nous, les nés, façon de parler, au mois d'octobre 2005.
1: D'accord.
4: Donc, il fait, nous, 15 ans d'existence.
1: Est-ce qu'il y en a 15 ans, les présidents?
4: Non, un peu moins de 15 ans. Il fait à peu près 4 ans, mais les présidents.
1: Ouais.
4: Donc, c'est une continuité par rapport à notre bureau. Chacun de son tour, un petit mandat, il fait tout.

0: Et quoi?
1: D'accord, ok. Bon, et ambiance métisse, que ça y fait exactement?
0: Ambiance métisse,
1: ouais.
0: C'est une association vraiment là, un peu dans le culturel quand même, hein, faut nous dire ça. Mais ouais. Il nous fait pas mal de choses. Il parle de la semaine bleue, le grand raid, beaucoup de repas. Nous les traitons dans la convivialité, donc nous avons le respect du patrimoine, le manger, ça c'est très important pour nous. Il fait pas mal de choses. Nous fait aussi des voyages aussi. Le vice-président me raconte un peu plus aussi, elle aussi nous...
1: Non mais calcule pas, il s'en croise son bras
0: oui,
1: comme ça.
0: Oui, exactement. Hein, un petit truc quand même avant.
1: Ouais.
0: Nous remercions quand même nos FM d'avoir invité à nous, les très importants.
1: Ah, pas de
0: soucis,
1: pas de soucis, en tout cas, on est là pour ça.
0: La MDA de la possession aussi d'avoir orienté à nous vers ça. C'est okay. Super sympa, un petit coucou pour Manila, quoi.
1: Ouais, nous saluons Clarisse et Coralie.
0: Exactement.
1: Ouais, qu'on va regarder et puis voilà. Et donc, depuis 15 ans, il existe.
0: Et
1: est-ce que vous connaissez un petit peu pourquoi il a été créé?
0: Sur le quartier Camagloin, à l'origine, il était l'animateur de ce quartier.
1: D'accord, on rappelle que le quartier Camagloin, c'est juste avant que tu prends la route littorale, c'est le quartier à droite.
0: Oui, exactement.
1: C'est ça, hein?
0: Exactement, c'est bien ça. Donc, à l'origine, il travaillait animateur et il avait déjà le lien social. Mais il manquait à nous quelque chose de structuré pour mettre ce lien social-là un petit peu plus en l'air, surtout pour que nous fassions les choses dans une certaine légalité. Donc, c'est pour ça que nous l'a créé cette association-là.
1: On veut dire, avant, t'es fait, mais t'es pas déclaré.
0: T'es un groupe informel, t'es pas déclaré. Nous, t'es un groupe de trois camarades, de trois familles. Mm-hmm. On avait pas mal d'actions déjà que la commune te mettre en place. Mais t'es manqué à nous quelque chose pour structurer ça. Et d'où, avec pas mal de jeunes, des familles, on a dit, à nous créer quelque chose, au moins nous, les officiels. Et là, on a permis à nous de lancer l'association, quoi.
1: Ok. Ouais. Donc, c'est tu officies plus sur le quartier de Camagloin ou bien un petit peu partout?
0: Au jour d'aujourd'hui, sans vente à 10 aucune, nous rayonnons quand même. Non, faut pas nous les vantailles alors.
1: Oui,
0: nous rayonnons à l'échelle de la ville quand même.
1: Vraiment, nous
0: voilà. À l'échelle de la ville aujourd'hui, même la preuve, nous avons quand même pas mal d'adhérents du port qui est avec nous aussi.
1: Ah, ok.
0: Ouais, donc, voilà, c'est une petite association. Nous, les petits quand même, nous avons à peu près 200 adhérents. Donc, elle est pas mal, quoi, pour une petite association de quartier. Mais maintenant, nous même petit quartier.
1: C'est plus de quartier.
0: Nous, à l'échelle de la ville, vraiment, nous, les gens de Sainte-Thérèse, Camagloire, Centre-Ville, Pichette, Dedane. Il y en a même. Mais là, c'est bien dit ça, elle est trop jolie, ça.
2: Voilà, et après, il y a après, il y a aussi.
1: Attention, la bonne voiture est partie, là.
2: Il y en a aussi les gens de Saint-Denis, Saint-Paul, Saint-Leu. Il y a même des gens de Mafat, il est à Bourse.
1: Ouais.
2: Voilà.
1: Que nous saluons.
2: Voilà, que nous saluons. Salut Josie.
1: Ah, ouais.
2: Et après, on a aussi, comme il dit, Thierry tout à l'heure l'a dit, nous fait aussi des activités, c'est-à-dire des activités en montagne. Par exemple, la marche.
1: La randonnée.
2: La randonnée.
1: Ouais.
2: Et aussi les sorties de bus.
0: Oui, énormément de sorties de bus.
2: Énormément.
1: D'accord. Mais reviens un petit coup vers le président, là.
0: Oui.
1: Vous l'avez dit, moi, on a combien de temps, les présidents?
0: 5 ans.
1: 5 ans, d'accord. Et depuis 5 ans, que ça a été mis en place en plus de notre mandature, par exemple?
0: Déjà, le nombre d'adhérents l'a augmenté. L'a augmenté déjà.
1: Ouais.
0: Par rapport à avant, nous t'intéressons un petit peu quand même à l'échelle du quartier.
1: Okay.
0: Là, nous l'avons fait vraiment exploser pour que les gens y ramènent d'autres personnes. C'est de bouche à oreille. Donc, on peut dire que nous l'avons, entre guillemets, on ne peut pas dire ça parce qu'il ne faut pas mettre non plus en défaut les anciennes personnes.
1: Oui, bien sûr.
0: Nous l'étions un peu plus dans la structuration. Nous laisser structurer cette association-là pour que nous fassions les choses vraiment bien et que nous ayons vraiment des gens, que ce soit dans le bureau ou les membres, les vraiment dans le monde associatif qui aide à nous, qui implique à nous. Donc l'implication des gens, la permettre à nous vraiment, en termes d'adhérents, de l'impact que ce soit sur le quartier ou la ville, était plus fort.
1: Mm-hmm.
0: Donc je ne sais pas dire que c'est moi qui ai fait ça, mais c'est vraiment un groupe, une équipe qui coordonne ça.
1: D'accord.
0: Donc structuré. Premier, la fête, c'était structuré.
1: Okay.
0: Parce qu'avant, ça va un petit peu dans tous les sens. Là, il y avait une action, on était dedans, mais pas trop dedans. Donc là, maintenant, aujourd'hui, nous faisons une action, une petite réunion de travail, nous consultons l'équipe et nous, ça va. Vraiment, moi, plus de mon côté structuration.
1: D'accord.
0: Ça,
1: le mettre un peu l'ordre dedans, en guillemets.
0: Et pas en désordre. Mais les voilà, aussi, des fois, le désordre de la situation permet certaines personnes bon, président de régner, parce que c'est l'équipe d'hier qui a fait le président. Des fois, il a juste un rôle. Oui. Mais c'est l'équipe d'hier très important. Donc, voilà.
1: Pour vous, c'est le travail d'équipe qui l'a
0: C'est le travail d'équipe là, remporté. C'est, pour moi, en tout cas, la certification. Il n'y a pas dit le mot là, moi.
1: Satisfaction.
0: Voilà, mon contentement, c'est que vraiment l'équipe. L'équipe est très importante.
1: L'équipe est très importante.
0: Voilà. Et après, les vrais aussi, nous avons des petites actions, nous n'étions pas dedans avant. Par exemple, comme il parle de grand raid, grand raid, quand on regarde les panneaux, ils courent. Donc, nous avons quand même
2: un petit jeune. Nous.
0: À nous, voilà. Un petit jeune de quartier, aujourd'hui, il fait le grand raid. Je ne dis pas que c'est nous, mais nous l'avons encouragé, nous l'avons orienté. Mais par exemple, dans ce grand raid-là,
1: ouais.
0: la ville de la possession, des fois, ils mettent à disposition des choses pour nous. Mm-hmm. Donc, ils permettent à nous, par exemple, pour avoir un petit peu d'argent, d'avoir un petit chapiteau pour que nous vendent manger, nous vendent des boissons, nous vendent gâteaux.
1: Ça, pour l'association.
0: Pour l'association, ça permet à nous, après, par la suite, ouais. d'organiser l'arbre de Noël, d'organiser des randonnées, comme Yalan disait.
1: Ouais.
0: Que les membres de l'association, on les paye plein pot. On a vraiment une réduction financière là-dessus.
1: D'accord. Donc,
0: tout le monde est accessible. On voulait dire, c'est pas. Nous, on est là pour tout le monde, donc on le fait.
1: OK.
0: Du plus petit au plus
1: lien
0: grand.
1: Le lien social, quoi.
0: Voilà, vraiment le lien social, là, okay. faut nous y aider. Parce que nous n'avons pas le droit à faire des bénéfices. Donc, oui. tout ce que nous gagnons, nous mettons dedans. Nous organisons des lotokines, des dîners dansants. Cette année, normalement, dommage par rapport au Covid, nous devons aller en croisière. La partie fer.
2: Méditerranée.
1: Attends,
2: le mois d'octobre, là. Alors, je fais rien. Le mois d'octobre, là, justement, il y avait un voyage, justement, mais les dommages, le mois.
1: Pourquoi?
2: Ben, parce qu'il y avait le Covid.
1: D'ailleurs, est-ce que c'était la première fois que tu étais organisé à croisière?
2: Non.
1: Ah, explique-moi ça. Alors, à moi. Nous allons aller une nouvelle cause, oui, puis attends, on va plus. Non. Ah, vous-même. Donc,
2: oui.
1: Comment on arrive là-dedans où?
2: Ben, en fin de compte, comme Thierry l'a dit,
1: ouais.
2: ben, en fin de compte, en qualité, justement, animateur du quartier,
1: ouais.
2: ben là, on connaît. Là, il dit à nous créer, une association. Ben là, dit à nous créer une association. Ben là, nous, là, chaque personne, il a dit bon, nous créons une association. Ben voilà, ça fait que 10 ans. Mais les vice-présidents,
1: ouais.
2: voilà. J'espère que l'année prochaine.
0: Ça va durer, il n'y a pas de président.
2: Ouais, à nous les. Venez, on nous trouve, vous pouvez nous
0: dire. Oui, ouais. Mais c'est ça, le lien, il commence pas avec les rues, il commence depuis dedans. Ouais.
1: Vois ça, en tout oui. cas. Et donc, il veut dire qu'on a longtemps, c'était déjà dedans.
0: Oui, ouais. on était quand même un peu, entre guillemets, à l'initiative de ce projet-là.
1: D'accord.
0: Mais l'affaire, tu commences par avec Yalan, et alors on a parlé au voyage.
1: Voilà. Bah, est-ce que
0: avec l'association, et alors la partie plante de riz Thaïlande.
2: En Thaïlande.
0: Non, on revient. Et alors, on parle
1: sur
0: des petits mots, dans les jolis.
1: Alors,
2: oui, en fin de compte, avec tout le groupe,
1: ouais.
2: le Noir Pien Circuit.
1: Quelle année?
2: L'année dernière.
0: Deux ans
2: de ça?
0: L'année dernière, Thierry. Deux ans, il n'y a pas de nid. Non, pas de nid. On a dit, il faut travailler, plante des rives.
2: Parce qu'il faut faire manger, il y a. La vie me suit, par contre. Mais en fin de compte, c'est un circuit qu'on a. Qu'on a fait. Voilà, la permet à nous justement de découvrir vraiment c'est quoi il est la plantation de riz. Encore, puisque
1: alors,
2: ça.
1: D'accord, c'est qui la montre le projet?
2: Ben, c'est l'association.
1: Comme ça, la rive comme ça. Elle a dit ben, tout le temps nous mange de riz ici. Ah non, ouais, comment il fait de riz?
0: Voilà. Au-delà du riz, vraiment, juste pour remettre deux petites minutes dans le contexte.
1: Oui, non, pas ça.
0: Dans cette association-là, nous on a une personne vraiment, comme ça dit, c'est la pièce maîtresse, c'est la pièce. Il appelle Marie-Claude, nous crée tout douce. Tu comptes faire
2: un petit longaté, hein?
0: Un petit longaté, ben. Et tu comptes faire les.
2: Par contre, ça, mon madame, ça.
0: Que non, pas besoin.
2: Ok.
0: N'oublie pas de mon écoute à haut, peut-être faire voir du coup de fil.
1: Oui, aussi, attention.
0: Donc, ce Marie-Claude-là, il est tellement en contact avec les gens, il est toujours dans l'aide. Et donc, là, les gens, là, commencent, proposent à lui de faire ce voyage.
1: Ouais.
0: Mais peut-être au préalable, nous aurions dû te dire, et allons aussi, que nous devons faire au moins 4-5 voyages à l'île Maurice et Rodrigue. Donc là, comment on sait vraiment 4-5 voyages avant l'île Maurice-Rodrigue?
1: D'accord, les 4-5 voyages, c'était un test?
0: Du tout, c'était...
1: C'était vraiment pour
0: aller. L'envie de... C'est-à-dire, à la limite, repasse à nous, rencontre à nous, re-rencontre à nous, et de voyager. Parce que des fois, on a pas mal de voyages organisés.
1: Oui.
0: Il y a certaines personnes, des fois, ils ne peuvent pas permettre à d'autres de partir.
1: C'est
0: Mais
1: vrai.
0: Pareil, le fait que nous faisons des dîners dansants, des lotokines, des ans à charge pour les enfants... L'arbre de Noël, que nous vendons des choses, nous permettent à des gens peut-être un peu modestes
1: ouais.
0: de participer à ce voyage-là. Donc, la fée 1, la fée 2, la fée 3, la partie. Et 4-5 voyages, Maurice Rodrigue, là, on a envie d'aller plus loin, tout compte fait. Et là, nous disons, ben, avec tout ce qui organise les croisières, les ceci, allons travailler sur ce projet-là pendant un an. Tous les mois, chaque année, mettre un petit monnaie directement à l'agence de voyage. Un an, on a pu mettre à nous de travailler, donc on a pu partir. Du moment, pas partir, allons partir. Thaïlande, ouais. Singapour.
2: Tout de suite, ça va.
0: Voilà, Thaïlande, Singapour. T'es déjà pas mal pour un petit voyage un peu loin.
1: Ouais, non, et on va y aller tester, hein.
0: Bah, ça, on va y aller tester.
1: Avec Kobaï,
0: oui. Ah oui, oui. Avec beaucoup Kobaï. Et donc, et alors, on a parti avec. Le thé, quand même, combien avec la partie, alors
2: Une soixantaine.
0: 60 personnes, à peu près, la partie ouais. en Thaïlande.
1: Ouais.
0: Donc, c'était vraiment une réussite, quoi, parce que le retour était hyper positif. on a la bien aimée, donc c'était l'essentiel. Et là, cette année, on engage sur le croisière en Méditerranée. Là, ça sort à Ecoulamia vraiment.
2: Mais
0: à
2: sachant que...
0: À côté de Marseille, hein.
2: Ouais, sachant que...
0: Coucou à Dimitri Payet, parce qu'il m'aime le même.
2: Oui, alors, excusez-moi. Sachant que aussi, nous avons fait croisière aussi en l'océan Indien.
0: Ah ouais?
2: Ouais, nous avons parti les îles, hein, Maurice, ouais, Seychelles, Madagascar.
1: Ouais.
2: Ouais, on a fait 15 jours. J'étais à
0: 80 personnes.
1: Ouais. Ah, quand même?
2: Voilà,
1: ouais, 80
2: ouais.
1: Bon petit groupe, hein?
0: Ouais. Oui, un bon petit groupe.
1: Ah ouais, et voilà. Donc, nous reviens un petit peu sur Thaïlande. Alors, explique à nous comment allait se passer du début jusqu'à la fin. Donc, est-ce que c'est où là, tu amènes la tête?
2: Ben non, en fin de compte, on avait un guide.
1: Ah,
2: le guide.
1: Ouais, le guide.
2: Et c'était Marie-Claude, TG1.
1: Marie-Claude, ouais.
2: Ouais, TG, voilà, de douce. Et TG, le truc. Ben voilà, le voyage, t'es bien, franchement, la découverte. Si les gens-là n'ont jamais allé Thaïlande, franchement, c'est. Les autres, franchement, il faut y aller. Hein.
1: La fini, là, on les rencontre à moi, les bons.
2: Ah, oui.
1: Non, on veut savoir comment on arrive là-bas, que ça fait exactement.
2: Ben au fin de compte, on arrive là-bas. Au fin de compte, on est parti Maurice.
1: Ouais.
2: En sortant de Maurice, Singapour.
1: Ok.
2: C'est Singapour, on était dans un grand hôtel, franchement. Moi, j'avais vu l'hôtel comment? L'hôtel, oui. L'hôtel 5 étoiles. La Réunion, après. Après, on avait découvert des siècles de découvertes. Hein.
1: Ouais.
2: C'est la partie découvre des temples et tout ça. Là, c'est que des temples. Hein. Voilà.
0: Ouais.
2: Des
0: temples.
2: La partie sur le Mékong. La chance, elle est sur le Mékong. Hein.
1: Ok.
2: Manger sur
1: le Mékong. Tout le monde que les parties, t'es jamais allé.
2: Ah, t'es jamais allé. Franchement, c'est une découverte. Franchement, après, vous découvrez la hausse. Franchement, c'est un truc que. Ah oui, franchement, t'es.
1: Mais les histoires à plantes de riz, moi, je voudrais savoir ça, comment elle est arrivée.
2: Mais au fin de compte, là. Au fin de compte, quand on arrive là-bas, là. Maintenant, là, l'accueil à nous, avec un grand Michoui.
1: Attendez, qu'on baisse un peu la musique. Depuis l'arrivée, il n'y a que la bouffe là, les gars.
0: Oui,
2: non, mais c'est ça l'association, il mangeait un tas.
0: Oui, c'est l'association, il mangeait un tas.
2: Le moyen sont bon. Non, mais on ne voit pas le corps de rêve, quoi.
0: Il n'y a que taille de gueule. Et quand on a l'association, pas tout de monde.
1: Alors, excusez-nous, chers auditeurs, auditrices, on a du mal.
0: Ouais, beaucoup de mal.
2: Non, mais quand on arrive là-bas, ben là, il fait groupe par groupe.
1: Ouais.
2: J'explique comment la plante de riz.
1: Oui.
2: Il mettait une tenue spéciale chez nous parce que ça rentre dans la boue là.
1: Ok.
2: Ça rentre dans la boue. Alors ça va.
1: Mm-hmm.
2: La monte à nous parce qu'au fin de compte, la boue là, il faut les.
0: Malaxer. Malaxer.
2: Voilà, les malaxer. Le bœuf il passe et le bœuf il a fait nos affaires. Ouais, il joue dans la boue.
1: Voilà, il est bien comme on raconte parce qu'il ne connaît pas nous.
2: Voilà, il y a boue à nos affaires. Et quand il y a boue à nos affaires, là, la prend à nous aussi parce qu'après, il y a boue qui pousse nos affaires. Et la prendre à nous aussi, pousse le truc. Le sapin, je ne sais pas comment il appelle, ouais. Le
0: labourer.
2: Le labourer. Un truc comme ça. Mais l'impressionnant, c'est moi. Après là, quand toute la fin bien, je vais dans la boule. Là, nous commençons, nous prend le boutier de le plan de riz. Et nous mettons ça, nous mettons carrément dans la boue.
1: Combien de temps a duré ce l'expérience-là? Un jour ou bien ça reste deux jours aussi?
2: On a fait deux jours.
1: Deux jours?
2: Deux jours.
1: Ok.
2: Voilà, mais t'es, franchement,
1: elle est bien parce que. Parce que, toute la Réunion, on mange de riz.
0: Exactement.
1: On ne connaît pas comment le riz est fait.
2: Voilà.
1: Voilà. Donc, ouais. Ça a eu la chance. Et ça, c'était quelle année, ça, le voyage?
2: Mais l'année dernière.
1: Ah ouais, d'accord. Ouais.
2: Okay. Au mois de juillet.
0: Ouais, l'année dernière.
1: Monsieur le Président, mais reviens vers vous. Parce que sinon, ça rigole trop avec les
0: mots. Non, ouais, alors, oui, alors. Là.
2: Je te mets la pelle à maman en gaille.
1: Mais reviens, vous demandez comme ça, combien de temps la durée pour mon. Est-ce qu'il est compliqué dans l'association monte un projet comme ça?
0: Les compliqués, oui et non. Oui, parce que tout compte fait, il faut vraiment nous dire, si le monde nous montre, en voulant dire, il faut nous tenir notre cahier des charges, si vous ne pas le cahier des charges. Hein.
1: Mm-hmm.
0: Donc, là, mais ça. Mais après, la motivation, il prend le dessus quand même. Hein. Donc, nous, t'es pas mal motivés. Et nous avons des gens avec nous aussi que la permettent à nous de monter le projet. En voulant dire, bon, déjà, moi, de par mon métier, militer agent de développement.
1: D'accord.
0: Donc, déjà, dans mon cadre professionnel, il y a un peu cette aisance-là de monter des projets.
1: D'accord.
0: Vu dans mon travail, par exemple, il monte des projets avec des associations et dans mon cadre du travail, un projet européen qui appelle Eramus Plus.
1: Oui.
0: Les échanges avec l'Europe. Donc, le fait mon travail là, la permet à moi aussi d'accompagner l'association là-dedans. Et après, avec nous de l'équipe, chacun avait son rôle vraiment à jouer. Celle-là avait tout ce qui dit le côté à l'euro de l'argent, les partenariats, l'écriture du projet, les réunions, les actions à mettre en place. Donc vraiment, c'est moi toujours l'équipe. Des fois, comme il dit, le président, il est là un petit peu juste pour dire le président, façon de parler. Mais c'est l'équipe qui travaille bien. Si on a une bonne équipe là, le NAFE roule. Okay. Mais il a pris du temps quand même. Il a pris du temps parce qu'à ce moment, on a quand même des petits moments de découragement. Mais après, quand on fait un bon petit repas d'hier, le NAFE y revient.
2: Tu veux la bouffe même?
0: Allez, notre cuisinier. C'est Yolande, notre cuisinier.
2: Ouais. Pour le grand raid, justement, c'est moi qui que les cuistots. Ouais. Tout le logistique, c'est moi qui gère.
0: Voilà.
1: Ouais.
2: Quand on fait des sorties de bus, nous on fait des sorties de bus, par exemple. Là, c'est moi qui fais l'installation des chapiteaux parce que j'ai mis ça avant, moi, sur le site.
1: Ouais. Ah ouais?
2: C'est moi qui installe les chapiteaux parce que nous avons une discothèque mobile, nous.
1: Aïe, aïe, aïe.
2: Voilà.
1: C'est qui, DJ O?
2: C'est moi. Voilà.
1: Pour que mes fait étonner.
2: Voilà, c'est moi qui installe tout.
1: Allez, bienvenue avec elle, alors, ce soir.
0: Ah, voilà. Dans la voie, vous savez, dans la voie.
1: Ah, voilà, voilà, même là, et voilà.
2: Bon, voilà, ça fait que m'y anime un petit peu avec mon fils, alors. On est un petit peu.
1: Ouais.
2: Ben, nous fait plaisir parce que les gens, quand ils viennent comme ça, les gens aussi, là, pour la musique, là, les gens prennent un peu.
1: Un bateau.
2: Oui, les gens, ils aiment ça. Mais au fin de compte, ces gens-là, les personnes, on ne dit plus personnes âgées, hein, les seniors, quand ils viennent là.
1: Ouais.
2: Ben, nous fait plaisir ces gens-là, au fin de compte. Parce qu'on en a des gens, des fois, ils les donnent chez
0: Zota. Dans l'isolement.
2: Voilà, dans l'isolement. Ouais. Et quand tu viens avec l'association Ambiance Métisse, tu retrouves à Zota dedans.
1: D'accord.
2: Ouais. Mais...
0: Juste par rapport aux bonnes sorties, bonnes toiles d'île qu'on organise, mm-hmm. Je dis toiles d'île, mais en même temps, c'est pas toiles d'île. C'est un peu spécifique qu'on a fait parce que tout le monde aime bien le concept. C'est-à-dire nous, on ne prend pas un bus pour faire toiles d'île, notre compte fait, parce qu'on passe plus le temps dans le bus qu'à Théa. Ouais. Si vous faites toiles. Nous, on nous dit par exemple, demain, nous, ça va Sainte-Rose. Nous préparons les cotisations que les personnes y payent.
1: Par exemple, la cotisation est de combien?
0: Généralement, c'est à peu près entre 12 et 13 euros.
2: Oui.
0: Léna, le bus compris dedans?
2: Oui.
0: Allez, nous faisons le descriptif, Léna. Alors, le bus. Le petit déjeuner du matin. Alors, le petit déjeuner, on a tous les rougas et les assas, le bout de pain. Nous arrivons sur le site. Et allons avec son équipe, la fin de partie à 6h du matin, 7h du matin, il monte chapiteau, il dépose toute la logistique, l'étape de mixage, tout ce qu'on veut. OK. Les gens y arrivent, 11h30 midi, nous fait l'apéritif. L'apéritif est servi, un peu de musique. Tout le monde a mis sur la table, repas de partage, soit l'association est fait. S'il a payé, l'association il fait tout le repas, tout le monde y arrive, il s'y va, il mange. La fin de manger, la discothèque est ouverte.
2: À partir de 16h, on a le petit goûter, là on a le gâteau, le truc.
0: Le café.
2: Le café, le thé.
1: 6h du matin.
0: 18h, excusez-moi, on a fait
2: le réveil. Allez, 16h30, comme ça, on a le gâteau.
1: Avant, il ça va, avant
0: il
1: ça va.
0: Avant le repas. Donc, voilà. Une bonne tournée d'île, comme elle a tourné comme ça. On n'a plus le temps de faire le tour de la réunion des fois. Au moins, nous assis, nous bois, nous mangeons, nous dansons. Non, mais c'est ça, c'est tout le monde
1: y aime. C'est tout marmite, quoi.
0: Exactement. Juste pour dire un petit truc, il y a des grosses intérêts, non? Le relais, l'entre-deux.
2: Ouais, tu dois aller.
0: Relais, l'entre-deux, on est à peu près 250 personnes.
2: Tu dois aller, tu as combien de bus?
0: 5 bus de 56 places.
1: Et tout ça là, un peu mélangé, combien de temps?
0: Mélangé, quand ma gloire, la ville, le port, Saint-Leu.
2: Saint-Paul.
0: Quand on fait connu un monde, par exemple, Saint-Denis, le monde ramène d'autres mondes, et nous maille pas, nous vient, rendez-vous telle heure, nous ça va. Donc c'est pour ça que nous avons une petite situation, nous avons à peu près 200 personnes, 250 adhérents, parce qu'on a trouvé certains.
1: Ouais, MT, c'est un petit mot vraiment, MT.
0: Oui!
1: Personnes.
0: C'est pour ça qu'on fait notre repas d'année, fin d'année, il faut nous prendre place festival au Barcelone Forain parce que. Bon, qu'est-ce que ça nous met pas évident. C'est tout cas, on parle, on sait qu'on est de monde, il aime ça. Il vient.
1: Ouais.
0: Donc, peut-être, c'est, chacun est dans son manière, tape de monde, mais nous, c'est manger, la danse.
2: Et voilà,
0: nous.
2: Voilà.
1: Et donc, elle est là, à où fait?
0: Et elle est cuisinée, elle fait tout ça.
2: L'homme. Cuisine, tout ce qui est dit logistique.
1: Logistique, c'est quoi? Le banc, tout ça?
2: Voilà, tout ça, là, le chapiteau, c'est moi qui fais l'installation.
1: Mais le banc, tout ça, là, c'est Titi.
2: C'est l'association?
0: L'association.
1: T'as besoin d'un grand local, non?
0: Ben. Tu nous dis, oh, tout ça, là, laisse-moi en case.
2: Tout ça, c'est moi. Mais il est bien dressé, hein? Tac, tac, tac, tac. Il m'aille pas avec moi. Il y a un local, tout est dedans.
0: Oui, il y a un local,
2: voilà.
0: Oui.
2: Mon débarras.
1: Si t'as besoin, le banc, tu m'as dans un numéro royal, hein, d'accord?
0: Ben, il fait
2: le parce que
0: après, justement, on voit qu'on gagne une monnaie l'association. Des fois, on a réinvesti dans des choses un peu futiles. Et alors, on dit bon, Thierry, voilà, on est à 100 euros. Moi, je me suis acheté 4 tables, ou 2 tables, ou 2 bancs.
2: Voilà.
0: Ben, involontairement, on dit mais pourquoi ça? Mais on nous rend à nos comptes. Ben,
1: qu'ils servent.
0: Ils servent. Vraiment, c'est des choses basiques, ils servent. Chapiteau, il y en a 2-3 chapiteaux. Il y en a, Ali, personnellement, il y avait déjà investi parce qu'il était game tout ce commérage là longtemps. Mais aujourd'hui, il y a un petit stock midi. Oh, voilà. Oui, mais alors il faut vraiment lire. Mais il y a ce midi là.
2: Voilà, en fin de compte, comme il achète ça, c'est pour la famille, des amis. Il y en a des gens vraiment que quand on a besoin là, Mais si ça, tu viens voir, moi, ben, moi, mes grands cœurs, il dit, bon, il n'y a pas de souci, mais on peut passer à ces autres trois tables, voilà, des, comme ça, un chapiteau.
1: Au Swabit
2: Kamagla.
1: Ok, les bons connaissent. Ouais. Donc, si tu vois Ali dans le chemin,
0: je suis mort. Bon. Ouais, bah,
1: garde, il vient là.
2: Non, ouais. Miloué.
1: Non, voilà. Bon, mais reviens un petit coup sur le président, parce que c'est compliqué ce matin. Mais ah, oui. C'est de la bonne humeur. Samedi matin.
0: Exactement, samedi matin.
1: Allez, depuis
0: comme ça.
1: 24 minutes exactement, on reçoit dans les studios l'association Ambiance Métisse. C'est bien ça, même?
0: Oui, c'est bien ça.
1: Et donc, il explique à nous le fonctionnement, que ça y sert exactement. Et là, nous l'a compris que les affaires, c'est la bouffe, la bouffe, la bouffe et encore la bouffe. Il déconne, bien sûr.
0: Hélène, tu peux randonner quand même dedans. Hein. Il dépend qui ça va. Après, là, ça, dans deux ans.
1: Ah, où ça va?
0: La dernière fois. Non, mais avec un problème, je vais vous tromper.
1: Pourquoi il y a l'oreiller comme ça, comme dit ça?
0: Parce que l'économie, ça va pas. Mais dans l'organisation, et alors ça va pas, contre. Et alors ça va, faut reconnaître. Et alors ça va.
1: Allez,
0: mais voilà quoi.
1: Ben, mettez un petit message pour vous autres là de Jimmy, Hélène Asprayen, des salut l'équipe de Néo. Et bonjour,
0: Jimmy.
1: Monsieur Thierry Potelaï.
0: Oh là là là, Jimmy.
1: La dernière, il est écrit, hein, c'est ouais. Un bon président d'association, il donne à fond.
0: Bien. Ben, Jimmy, merci, Jimmy, merci. Pas que Thierry Potelaï, Jimmy. Des fois, il y a un personnage, mais c'est vraiment. Moi, je me retourne, moi, toujours dans l'équipe. On est là, Yalan, on a Jasmine, on a Douce, on est là qui sont encore. Josie. Non, on est là, Sonia, on a tellement de monde de cette association.
2: La Maxime,
0: Heureusement, Maxime n'est pas venu, hein, parce qu'elle n'aura pas la place pour nous rentrer. Allez, je taille de gueule. Mais tu vois, c'est des gens qui aident, qui n'ont fait rien. Mais dis, Jimmy, il est super, ça va pas, Jimmy.
1: Ouais.
0: Ouais.
1: Bon, tu connais qui c'est les Jimmy, moi.
0: Donc, ouais, déjà, on connaît Jimmy.
1: Bah ouais. Qui ça?
2: T'as oublié quelqu'un, là, notre secrétaire, la fille Jasmine, là.
1: Ah, le monsieur, allons, vite fait. Oui.
2: Bah,
1: t'as, le temps, il y en revient.
0: Bah, la fille Jasmine.
2: Bah, la fille Jasmine. La fille Jasmine.
0: Non, on pas oublié des gens. C'est ça, quand ils citent les noms, c'est difficile. C'est pour ça qu'on préfère dire l'équipe, parce qu'après, on oublie.
1: Ouais.
0: Quand on est banal, ça fait un débriefing après, à soir.
2: Mais justement,
0: donc, ça, tu peux quoi pas dire mon nom?
1: D'accord. Mais là, si tu écoutes, bah, si tu écoutes Aïla,
0: nous dis l'équipe.
1: L'équipe. Mais Miwa, justement, Miwa.
2: Emeline. Emeline, c'est franchement, c'est notre secrétaire. C'est un jeune.
1: Ouais.
2: Franchement, c'est quelqu'un que est venu.
1: T'as combien de temps y est arrivé?
2: Ah, mais cette année.
0: Ouais, cette année.
2: Cette année, mais il a toujours été là, mais il est rentré au bureau cette année. Mais c'est quelqu'un, franchement, il donne à fond, quand il y a dans les courriers, tout ça là. Mais tiens, remercie à elle. Hein.
1: C'est vrai que c'est beaucoup de temps personnel aussi.
2: Voilà. Encore il a fait ses études.
0: Ouais, c'est ça. Ouais.
2: Voilà, mais franchement, c'est quelqu'un que.
1: Bah, nous salut Ali.
2: Ouais. Salut Méline.
1: Nous salut, on est là souvent.
0: Exactement.
1: Non, tu es président.
0: Exactement.
1: Elle est en forme.
0: Ah, elle est en forme.
1: On l'a bien fait, madame.
0: Ah, ouais. On connaît que ça pour moi.
1: Ah, ben, vois ça. Et alors, donc, si vous voulez décrire un petit peu, par exemple, que ça, Nana, comme activité, on va dire depuis le début de l'année jusqu'à la fin de l'année. Qu'est-ce que tu fais exactement? Est-ce qu'on a un calendrier bien précis?
0: Oui, bien sûr, nous mettons le calendrier en place. Mmh. Les vrais, bon, mais pas les sorties bus. Les sorties bus, nous faisons presque tous les trois mois. Donc, dans l'année, nous avons à peu près entre 3 et 4.
1: D'accord.
0: On a ça. Après, on a les événements qui existent déjà. Semaine créole, semaine bleue, mais puis dessus un peu parce que c'est vraiment les seniors. Et là, on fait toujours une grosse manifestation pour la semaine bleue.
1: Eh bien, est-ce que cette année, il a eu semaine bleue?
0: Non.
1: D'accord, donc nous reviens un petit peu 2019, vu que la crise sanitaire. Donc 2019, par exemple.
0: C'est en octobre, hein, c'est en octobre. Comme tu l'as pour elle, pas encore arrivé la semaine bleue. C'est en octobre, sera la semaine bleue.
1: D'accord.
0: Donc là, il est un peu pas dans l'ordre chronologique, mais semaine bleue, c'est au mois d'octobre.
1: Eh bien, explique-nous. Là, on joue le jour.
0: Ouais. Voilà.
1: Explique-nous, le semaine bleue, octobre 2019, ça l'a fait, par exemple.
0: Ben, elle l'a fait. Domaine de paille, c'est à l'heure, il
2: y a Château La Paille.
0: Château La Paille sur la possession, où on est dans un pied à terre là-bas. C'est un château avec piscine et tout. Donc.
1: Attendez, ça ne bouge pas.
0: Oui.
1: Ah, bien sûr, non. Comment ça, on a un pied à terre? C'est ça.
2: Non, mais il y a un petit n'importe quoi. T'inquiète, en fait. Oui, de mon téléphone, je dis, je fais ça.
0: Non, c'est par rapport à son lien.
2: Voilà.
0: Son lien de travail, son lien de travail professionnel. Son lien professionnel.
2: Voilà.
0: Mais le cadre déjà, que du Château La Paille, donc, c'était vraiment un cadre avec piscine, grande maison.
2: Ouais.
0: Donc, là, un peu champêtre le truc, quoi.
1: Bah, pour Odé, où c'est allé.
0: Ouais. D'un côté, Beffemont, juste à l'entrée, le cœur de ville, là.
2: Oui, maintenant, on a une école maintenant dedans.
0: Oui.
2: Une école privée maintenant. Ouais. Voilà.
1: Ah, des Yéla.
0: Ouais,
1: il y a que de ville là.
2: En fin de compte, c'était une maison comme, que Benal avait fait pour les associations, hein. Jeunesse, ouais. Et nous, il a eu la chance justement.
1: C'est vrai, il ressemble à un château.
2: Voilà. Et nous, là, il a eu la chance justement à faire.
0: Deux, trois.
2: Voilà, cette semaine bleue.
0: Ouais.
2: Et il a eu l'occasion de faire un mariage. Un défilé. Un Miss Mamie.
0: Ça, c'est ce qu'on a fait l'année dernière, dans la semaine bleue.
1: Ouais.
0: Quand on peut parler un petit peu le programme, justement, on va mettre en place dans cette semaine bleue-là,
1: oui.
0: Miss Mamie. Donc, et alors l'a animé avec son musique et tout. La veille aussi, deux, trois petits chapiteaux où dans les gens, Nuna, par exemple, allez, un jeune qui coiffe dans le quartier, il en coiffe les gens gratuitement.
1: C'est bien ça.
0: Une femme, deux femmes.
2: Oui.
0: Nuna, c'était plutôt pas son nom.
2: C'est Jacqueline.
0: Jacqueline, salut Jacqueline.
2: Jacqueline, c'est une coiffeuse.
0: C'est une coiffeuse, là.
2: Voilà.
0: Jacqueline, avec une autre madame, une copine, maintenant, elle coiffe les dames gratuitement.
1: OK.
0: Nuna, elle fait les ongles, les massages. On a des copines qui travaillent au Pôle Seigneur, elles donnent à nous un coup de main par rapport à ça. Donc vraiment, c'était une journée dédiée pour ces personnes âgées. Après, bien. Vous connaissez, le petit repas, ça n'échappe pas.
1: Non, mais compris, ça c'est le... Hein. Ça, c'est la base.
0: Ça, c'est la base. Avec le petit défilé de mode, le ouais. petit ambiance musicale que ouais. l'on a animé.
2: L'animé, il avait l'orchestre aussi.
1: Ouais.
2: Il avait une orchestre, l'orchestre Jackie, hein. C'est un gars du Dedan. Hein. Le gars, il fait chariot bœuf, là.
0: Jacques Chab. Chez Dodat. Nous saluons lui ici parce que c'est un membre.
2: Voilà,
0: d'accord. Il y a un
1: OK.
2: Voilà. Là, le petit orchestre. Quand le petit orchestre est fini, allez, deux heures de temps, t'as passé sonneau l'orchestre. Voilà, t'es un super.
1: La journée entière, ça.
0: Ouais, voilà. T'es super. Maintenant, là, il y a des petits cadeaux. Il y a pas mal de. Mais justement, par rapport à notre connaissance, sur le quartier, il y a des gens, il y a un petit commerce, un petit bouquet de fleurs, un petit. Comment ça? Un petit voyage, un petit tour en limousine. On a un camarade, un petit jeune qui a voté avec nous, il est toujours dans le quartier. Maintenant, notre lien comme ça permet à nous de récompenser ces personnes-là, marque le coup pour ça aussi. Donc, okay. Ça, c'était un jour, la semaine bleue. Ça, tous les ans, on fait ça, on n'échappe pas. Après, comme il dit, on donne ça dans le mauvais ordre, on a la fête des voisins. Ça, c'est incontournable, Chica. Tu vas voir,
2: Thierry,
0: la fête des voisins.
2: Il ne faut pas oublier aussi que Magnès Voyage, justement, il accompagne à nous, il permet à nous voilà, avoir des billets d'avion pour le Miss
0: Mamie.
2: Miss Mamie ou bien. Miss Mamie, la personne a eu, elle a eu un voyage à Maurice. Ouais.
0: Gratuitement.
1: Ouais. Merci pour le pub.
0: Ouais. Merci à tout le monde. Alors, bien sûr.
2: Salut, Jean.
0: Prépare-nous deux billets, s'il te plaît. La frontière, Hiro, Maurice.
1: Non, on va oublier pas un troisième aussi.
0: Ok. Comme je dis, la fête du voisin est incontournable sur le quartier. Ça permet à nous, chacun amène son petit repas. La mairie, à l'origine, il faut dire les choses aussi, mettre dans le contexte, c'est la mairie qui met ça en place. Mais ils sollicitent toujours l'association avec les animateurs de quartier pour qu'on organise ça. Donc, on a ce maillage-là.
1: Via la MDA.
0: Via la MDA. Parce que nous, l'associative, nous sommes toujours un peu, référent de la MDA, façon de parler.
1: D'accord.
0: Et donc, nous organisons notre petit fête des voisins.
1: Et la fête des voisins, c'est quoi encore juin?
0: Oui, c'est au mois de juin.
1: Mois de juin.
0: Un mois de mai plutôt, non?
1: Je sais plus.
0: J'ai la fête de la musique. Mois de mai plutôt.
1: Donc, entre mai et janvier, il n'y a que les sorties bus.
0: Voilà, sortibus. T'as sorti maintenant le token aussi en place.
2: Thierry, il ne faut pas oublier aussi le dîner dansant.
0: Oui, dîner dansant. Là, nous donne des ordres.
2: On avait au début de l'année,
0: oui.
2: Et mois de février, on avait fait un dîner dansant.
0: Voilà, dîner dansant.
2: Mm-hmm. Voilà.
0: Après, mois de mai à peu près, c'est le fête du voisin.
1: Ouais.
0: Mois de juin, nous l'est dans la fête de la musique.
2: Ouais, mais dommage parce que. Non, c'était cette année ça.
0: Ouais.
2: Tu fais un deuxième dîner dansante, mais avec le Covid.
0: Avec le Covid, pas permettre à nous. Mais si nous donnons un petit peu le programme comme ça, après juillet, août, on a toujours, nous montons toujours un week-end, soit Sillaos, soit à Plaine des Palmis. On rentre avec 60, l'année dernière, on était Sillaos. On a passé avec 70 personnes, non ?
2: Oui.
1: Ah ouais.
0: 70 personnes, nous l'a loué plusieurs gîtes à côté, donc ça permet à nous de faire un week-end depuis le vendredi, samedi, dimanche.
1: Mm-hmm.
0: Au mois d'août, toujours, comme c'est les vacances avec les enfants, toujours, soit un petit camping. Soit deux, trois petites activités, deux, trois petits sorties bus avec le bon marmaille pour que maintenant aussi on profite aussi, parce que des fois c'est les grands qui en profitent, entre guillemets.
1: C'était mon prochain question, vous demandez où de l'association, de quel âge à quel âge?
0: Maintenant il dit tout le temps 7, 77 ans, mais maintenant nous c'est pas 6, 90 ans nous.
2: Ouais.
0: Donc c'est tout âge. Donc vraiment c'est tout âge.
2: On a même tout de monde nous.
0: Oui. Allez, j'ai mal dit ça, tout âge. Ouais, à tout âge.
2: Parce que justement, nous ne voulons pas justement abandonner ces. Même ces gens les. Si les gens les comment on dit âgés
1: ouais
2: mais pense que à moins de 80 ans 90 ans il peut sortir hein.
1: Oui bien
2: au
1: sûr
2: au contraire nous ça cherche à lui justement il faut pas les rester enfermés au fin de compte il faut les sortir en profite la vie faut en profiter hein. Voilà
0: ouais
1: ou là un bel exemple
2: toujours
0: Donc n'oublie pas la jeunesse, n'oublie pas votre jeune maman, il a quand même. Voilà.
1: Est-ce que le fait de la musique, ça t'y fait une affaire aussi?
0: Ben, généralement, la mairie, tu joues maintenant un petit peu d'homme en place.
1: Et ça t'y vient sinon,
0: nous agrèfe à nous là-dessus.
1: D'accord.
0: Nous amène cette convivialité, ou sinon ça, et alors il y a même un petit soto. Nous, ouais. On a quand même deux, trois petites relations. Ben, il y a toujours un petit chantier de la possession. Viens là, gagne un petit morceau pour nous.
1: Ouais.
0: On a toujours ça, ouais. Et donc, tout ça, on agrémente ça. N'oublie pas aussi la possession par rapport à la ville, par rapport à ça. Par exemple, dans le pôle senior, sans citer de nom, nous travaillons ensemble parce que nous les bons peu sur le senior. Donc, nous avons toujours un partenariat. Il y a aussi des faits avec la ville aussi. Et des fois, même avec les autres associations aussi du quartier. Parce que quand nous faisons une petite fête des voisins, dans le quartier, il y a encore deux petites associations. Mais nous greffons tout ça ensemble. Pour que vraiment le lien au-delà social, le lien associatif aussi, il fait aussi. Hein. Donc, oui. Voilà, par rapport à ça. Et après, pareil, mois de septembre, on a toujours un ou deux sorties bus. Mois d'octobre, ben, la fête des voisins. Il y en a ça. Nous, on a la semaine créole aussi.
1: Mois d'octobre, mois de juin, non?
0: Non, pas la fête des voisins, excusez-moi.
1: Ah, ouais.
0: La semaine bleue au mois d'octobre.
1: Ouais.
0: Mois d'octobre aussi, on a la semaine créole.
1: Ouais.
0: Il tombe juste après la semaine bleue. Donc, nous, pareil, la semaine créole, c'est. Bon, on connaît quand la semaine créole, généralement, elle concerne un peu plus manger. Et on est un peu plus attentif à ça. Donc, c'est toujours un petit repas de partage, que ce soit sur le quartier, ou sinon, on peut sortir aussi, regarder une petite affaire patrimoine, aller visiter une affaire, et puis amener un petit repas, partager une bonne tradition. Et après, mois de novembre, on est un petit peu plus calme, on connaît, parce qu'on a certaines croyances pour certaines personnes. Voilà. Donc, nous, on va marquer un peu le pas. Et mois de décembre.
2: Et mois de décembre, c'est. Ben là, c'est
0: l'arbre de
2: Noël pour les enfants de Mafat.
1: De Mafat,
2: ouais. Voilà.
1: Alors, comment ça se passe l'arbre de Noël pour Mafat?
2: Ben, en fin de compte, un groupe de personnes, ils montent.
1: Ouais.
2: Ils montent. Okay. Les cadeaux, ils sont déjà amenés. Hein, ils sont déjà amenés par l'hélicoptère.
1: Ouais.
2: Ils déposent. Après, un groupe de personnes, ils montent à peut-être 10 personnes.
0: Ouais, 10 personnes.
1: Ça, c'est quand ça? Mi-décembre
2: Tout le temps, c'est le 20 décembre.
0: Ouais, le 20 décembre.
2: Ben, le 20 décembre.
1: Ouais, d'accord. Okay.
2: Voilà. Après, quand ils arrivent là-haut, bon, nous mettons nous en tenue Père Noël, et nous distribuons les cadeaux pour les enfants de Hidatabous.
1: D'accord.
2: Les enfants de les parages, alors. Hein.
1: Voilà. Bah, le Père Noël, il arrive, quoi.
2: Voilà.
0: Bah, le Père Noël.
2: Non, mais seulement nous faisons ça plutôt le soir.
0: Oui,
1: oui. Parce que d'accord.
0: Le physique, c'est à taille prête pour faire le Père Noël. Donc, c'est le Père Noël.
1: Non, mais le Père Noël, il arrive.
0: Il arrive.
1: Le
0: soir.
1: Oui, il arrive le soir, le Père Noël. Attention, hein.
2: Attention, hein.
1: Les enfants, c'est cool, le Père Noël, il arrive le soir à ma flotte le 20 décembre, des fois. Hein. Donc voilà.
2: Après, il y a un gros ami de connaître aussi.
0: Toujours, hein, toujours.
2: Non, c'est toujours.
1: C'est toujours comme ça. C'est 6 coups d'amour. Donc, si tu veux manger un bourreau gars, il y en a bien comme ça.
0: Ouais, et alors,
1: il
0: vient de là.
1: Voilà, donc le 20 décembre, arrivé à ma fête, et ça, il me garde un petit peu le Facebook ambiance métisse, on va voir où c'est.
0: Effectivement, on livrait pas mal de photos. Il y en a vraiment. Allez sur le Facebook, il y en a ambiance métisse, tape ambiance métisse.
1: Ça doit voir.
0: Il y a pas mal de choses. Tu peux aider les autres, d'autres peuvent venir. Je l'ai bienvenu. Plus que le monde, plus que les valables. C'est pas dit les fous, mais les plus valables. Après, alors, le 20 décembre aussi, il y en a cet immonde, il est à Bourse.
1: Ouais.
0: Mais il y en a certains qui restent dans les bars. Bon, mon sportif, il reste dans les bars. Donc, ils permettent
1: comme
0: à nous aussi, comme nous, ils permettent à nous aussi, des fois, comme la ville, pareil, la ville, ils mettent le 20 décembre en place. Donc, à nous, sinon, à greffe dessus aussi, nous. Là, le 20 décembre, c'est un moment-là incontournable, le 20 décembre. Hein.
1: D'accord, donc, en fait, là, l'équipe est un peu cassée en deux. Quoi.
0: Voilà, elle est cassée en deux. Les sportifs sur Mafat et les non-sportifs, ils restent en bas. Et là, nous organisons le 20 décembre aussi.
1: Attends, nous faisons un petit temps mort.
0: Oui.
1: Est-ce que Elan, il monte là-haut, lui?
0: Il dépend
1: le Canary.
0: Voilà,
2: non,
0: exactement.
2: Il dépend si Mokola vient acheter. Parce que voilà, il faut être des sportifs, hein.
0: C'est pas tout le temps, il monte, il dit. Donc, en voulant dire. Non, et alors, il monte tout le temps, mais il monte.
1: Ouais.
0: Mais c'est moi, il monte pas vraiment, faut dire la chose. Donc, il y a l'équipe qui cale là-haut, il y a l'équipe qui cale en bas, et nous organisons le 20 décembre aussi, en même temps aussi, en bas aussi. Donc, c'est un moment vraiment convivial. Petit tournoi de football, petit bataille coq. Bon, l'association, elle a une idée de jouer à bataille coq. Domino, tournoi de domino, ben ça fait ça pas.
1: Ouais.
0: Domino, bataille coq. Donc, ça nous met ça ensemble, et puis le petit manger le midi, et puis un petit maloya, un truc comment. L'affaire simple, mais qui mange bien, quoi.
1: D'accord.
0: Donc, sympa. Donc, un peu, c'est notre programme un peu provisionnel sur l'année. Ouais. Il peut arriver à nous de sorte un peu, des choses que nous prévoir. Il peut arriver, il y a des choses que nous n'avons pas prévues, et après, il y a une opportunité, nous bec dedans. Par exemple, des fois, on a invité, on loue un petit restaurant, on fait un petit dîner ensemble, par exemple, d'un restaurant à l'extérieur de la possession, là, ben, on organise une petite sortie.
1: Donc, un exemple à citer, justement?
0: Oui, alors, ça a parti dans ces.
2: Oui, sur la plaine des Cafes.
0: Plaine des Cafes.
2: Avec deux bus, justement, on a monté, on a pas tiré à mise à nous. les gens étaient échangés un coup. Marie là-bas, restaurant, tranquille, puis sur table. Voilà, après l'après-midi, la musique, des foules à nous.
1: À chaque fois, Benal est présent.
2: Benal est présent.
0: Une... Des fois, l'obligé refusé.
2: Voilà, l'obligé refusé. Oui, tellement dans le monde.
0: C'est pas facile, des fois. Ouais. Avec tous ces gens-là, des fois, l'obligé refusé, c'est difficile.
1: Mais comment tu communiques, par exemple, quand tu dis, ben voilà, on est sorti.
0: Oui, d'accord, avec nous, on est répertoire. Ah, non. Sympa, nous avons le numéro de téléphone. Après, nous on a toujours Facebook.
1: Facebook, ouais. D'accord.
0: On a pas mal de personnes les sur Facebook. Après, bouche-oreille. Bouche-oreille, parce que nous, l'association, il faut dire les choses, elle est très familiale aussi. Donc, quand le papa, le maman, il vient, les enfants, ils viennent, c'est l'ambiance, tout le monde, il vient. Donc, vite fait, les habitués, ils sont là. Et donc, des fois, nous
1: gagnons
0: la place.
1: Sérieux?
0: Après, c'est la responsabilité, ouais, on ne veut pas trop non plus. Fait l'intéressant, dis-nous, on a 500 personnes, on n'a pas une guépagerie, il vaut mieux, on a un petit peu, on a un peu la qualité, que on a beaucoup, voilà quoi. Mais le fait que certains ne viennent pas, d'autres peuvent venir. Donc, si on a la partie sur Facebook, ambiance métisse, d'autres vont voir que ça se fait, d'autres les bienvenus, il n'y a pas de souci. Nous, on n'a pas pour dire, on a un clivage de communes ou quoi que ce soit, nous. Si tu veux venir, les valables, tu viens, ouais. Et nous bec ensemble.
1: Et l'adhésion est de combien?
0: L'adhésion est de 13 euros.
2: 13 euros.
0: 13 euros par, pour l'année, donc... payant deux fois, c'est ce que tu veux. Ouais. Donc, viens, autre.
1: Ah, ben, bien, 13 euros.
0: Ah oui.
1: 13 euros,
0: ouais,
1: ça tu fais. Oui. Bon, après, oui. Il y en a. Mais quand on a les bus, par exemple.
0: Voilà, mais il paye le bus. Voilà. Le bus, c'est 10 euros, un bus.
1: D'accord, 13 euros, c'est 13 pour euros. Participer, en fait.
0: C'est
1: voilà.
0: La participation.
1: Et puis, c'est vivre
0: voilà, la c'est vivre la situation. Voilà. Après, d'accord. Justement, c'est le petit dîner dansant, le grand raid, quand on nous fait une petite vente de repas, qui permettent à nous d'avoir un petit peu de trésorerie, que nous mettons sur le côté, nous travaillons là-dessus comme ça. Donc. Ouais. Nous va voir tout le temps, tous les ans, nous fait demande de subvention, mais nous l'a un peu paresseux par rapport à ça.
1: Ouais.
0: Donc, peut-être aussi en même temps, pour avoir un petit peu l'indépendance aussi, nous les pas trop dans la subvention. Voilà, ouais.
1: D'accord.
0: Pour dire qu'ils demandent à nous des comptes.
1: Voilà.
0: Des fois, le bureau dit non. À moi, même un peu plus, il dit non, on de subvention. On m'a dit non, Thierry. Mais bien l'indépendance qu'on a aussi.
1: Ouais.
0: Et après, dans les gens, ils disent c'est que nous peut compter dessus.
1: Ouais.
0: C'est notre réseau vraiment, le réseau. On est là toujours un monde, comme Yannon il dit. Quand Dodan vient, non Dodan, ma femme vient, on a même trois canards par exemple.
1: Ah ouais,
0: ouais ça permet à nous. Mais c'est le réseau
2: justement,
0: le
2: on a un canard pour être arrivé, on a tiré.
0: Les gars, pas ni écho, même plus ni manger. Non, même ça est noué, femme, n'a fait que noué, femme, n'a fait que noué. N'a que manger, n'a fait de banane.
1: Bah, la bataille me donne Zorélien, sous, on nous laisse.
0: Exactement. Voilà, ben, bon. Pas de problème, dans votre décanard.
2: Et il ne faut pas oublier aussi, parce que nous on a fait tellement de choses,
1: ouais.
2: Il ne faut pas oublier aussi,
1: ouais.
2: Ben, nous, pour les enfants, on a parti à Quaglis.
0: Oui, oui, oui.
2: Nous, on amène un groupe d'enfants avec nous.
1: Mm-hmm.
2: Moi, ma partie, moi, c'est logistique. Le midi, et le repas, les prêts, jardin de l'État.
1: Ouais, à cause qu'on dit, ou la paparazzi, il est riant.
0: Non, non. Il ne voulait pas mettre son corps de rêve.
2: Voilà, parce que quand il a sa visa là, il dit, t'es quel corps. Et tu vois, c'est ça le problème. Non, mais après, derrière, il faut donner un moyen
0: oui,
2: logistique.
0: Sûr,
2: il faut quelqu'un, justement, il n'y a pas de repas. Mais là, ça fait que ben, dans la partie, c'est de. On a été à, allez, on va dire à 4.
1: Ouais.
2: On amène le groupe d'enfants. Mais après, l'après-midi, rendez-vous, Barachois. Non, pas Barachois, jardin de l'État.
0: Jardin de l'État pour manger.
2: Pour manger. Voilà. Après, on a encore d'autres choses. Mais
0: oui.
2: On a oublié. On a fait tellement de choses que.
1: Ah, mais là, et... ce que m'a retenu de ça, c'est que l'adhésion, c'est que 13 euros.
0: Oui,
1: ouais, par an. Fait tout ça l'activité. Ouais, par an, ouais, ouais, c'est ouais. Pas mal, hein.
0: Ouais, ça va, ça va. Ouais. Nous, c'est pour ça que nous, le réseau.
1: Donc,
0: nous,
1: les 200 personnes n'a pas eu 13 euros.
0: Oui, c'est ça, adhérent. Ouais. Il peut arriver aussi, non, les personnes n'est pas adhérent.
1: Oui.
0: On connaît des fois des familles, des camarades,
1: il peut participer
0: toujours...
1: à l'activité, par exemple, quand il fait sortie de bus, il paye son
0: oui.
1: Place, quoi.
0: Ben oui, ouais. Il a une place.
1: C'est bien, ça.
0: Il va payer 13 euros, lui, par exemple, il va payer 15 euros.
1: Voilà. Ouais,
0: juste pour qu'on pense un peu.
1: Bien sûr.
0: Mais lui, il est toujours accessible. Généralement, on connaît un petit jeune qu'on est sorti en bus, il n'est pas adhérent avec nous, lui. Mais il est dans le quartier, il est là, ben, il vient, ben, comme ça, il dit. Au contraire, il préfère lui avec nous cette journée. Que nous connaissons pas sa l'idée.
1: Exactement.
0: Vaut mieux l'idée avec nous,
1: ouais, ouais.
0: Mange, bois s'il veut, il n'y a pas de souci. Que des fois, aller dans le chemin pour traîner. Là, aller avec nous, là, il ne s'est pas déconné. Il va déconner avec nous là-même.
1: D'accord.
0: Mais dans le chemin, des fois, nous ne connaissons pas sa l'idée.
1: Ok. Est-ce que la crise sanitaire a touché aux autres un peu là?
2: Ah oui.
1: Ce qui était difficile pour les associations.
0: Ah, ouais.
1: C'est que le plus difficile là, c'est qu'ils ne sortent pas.
0: Ben voilà, c'est.

0: un cas, quoi. Les pas bon. Que ce soit pour l'image, que ce soit pour la santé, les pas bon.
1: D'accord.
0: Donc, nous préférons rester un petit peu en retrait par rapport à ça.
1: Ok, donc là, ce qu'il fait, c'est que, si on m'a bien suivi votre raisonnement, c'est plutôt, on va dire, les personnes, les non-fragiles qui viennent, en guillemets. Pas beaucoup, mais les non-fragiles.
0: Pas beaucoup. Mais là, par exemple, pas très longtemps, on avait parti plein de palmis, Salazie, non?
1: Oui.
0: Non, plein de palmis, Salazie n'a pas
2: plein de palmis.
0: Plein de palmis.
1: Ouais.
0: Donc, on aurait pu refaire encore des petits trucs comme ça, mais nous, là, préfère lève un petit peu le pied, si vous voulez bien. Plus, aller rendre une petite visite les personnes âgées pour discuter avec autres, pour pas que nous cassent ce lien-là.
1: Ouais.
0: Surtout, on a une petite équipe des IEC, Marie-Claude qui manage ça. Donc, aller voir un petit peu les personnes âgées. Mais pas mettre des grosses manifestations en place pour l'instant. Ne préfère laisser un petit peu, comment dire ça, en retrait. Voilà. Un petit peu peur aussi que, voilà quoi, par rapport à cette maladie-là, quoi.
1: D'accord.
0: Ce virus.
1: D'accord. En tout cas, donc, vous avez fait de bonnes actions parce que. Et là, donc, il fait depuis mois de mars, là, arrêté un peu là.
0: Ouais. Mois de mars, on enlève le pied.
1: D'accord.
0: Carrément.
1: Et mois de mars, vous avez fait quand même 2-3 ou pas du tout?
0: Nous l'avons fait 2.
1: Ah, la pleine palmise,
2: c'est ouais,
0: la pleine
2: palmise.
0: Après, une sortie bus aussi. Mais c'était. Non, on n'a pas fait sortie bus.
2: Non, on n'a pas fait sortie bus. Normalement, l'annuler. Tu dois aller sur l'entre-deux.
1: Ouais.
2: Justement, là-bas, là, justement, ça fait un gros truc. Mais là, bon. Normalement, tu dois amener 100 personnes.
1: OK.
2: 100 personnes. Vu le coronavirus qui revient, on a dit, mais, ne prends pas la peine.
0: Oui, bien sûr.
2: Au mieux, ne fais pas.
0: Tu peux
2: faire annuler que faire. Voilà.
1: OK.
0: Donc, voilà.
2: Voilà, on n'a pas. Bon.
1: Et il voit qu'on a une déception, là.
0: Ah oui, oui, bien sûr. Quand on est dans le retrouvail, dans l'ambiance, et les plus valables, les plus valables.
2: Devant ta mégrin épée.
0: Mais t'as vrai pour tout le monde.
2: Tu vois pas, mais qu'est-ce que tu veux vivre.
0: Donc,
1: Ah. Oh là là, là. En tout cas, depuis 47 minutes à peu près, ouais. Nous reçoit dans les studios l'association Ambiance Métis qui fait rien à nous bien ici. Hein, Elan et
0: Thierry.
1: Voilà, Thierry. Ouais. Oui, ouais, mais on a retenu plus Elan. Voilà.
2: Ah.
1: DJ Erlan.
0: Ne
2: fais pas ça trop fort parce qu'après.
0: Les débordés.
2: Après, il connaît que le téléphone il graine.
1: Oui, voilà, c'est ça.
0: Madame les jaloux. Non.
1: Donc, l'association de la possession qui fait des sorties, qui fait le lien social et qui explique à nous justement comment il fonctionne dans l'association, que cette fait dans combien de temps il existe d'ailleurs et le siège social c'est bien la possession.
0: Oui, c'est la possession comme à gloire même.
1: Comme à gloire. Donc, ouais. C'est les bonnes gars comme à gloire que tu vois sur la vidéo là, c'est ça?
0: Exactement. Ouais. Comme à gloire.
1: Donc, on a DJ Erlan que tu veux tous les samedis, hein, donc si tu veux ambiance, c'est
0: appelle Annie. En privé.
2: Ah non. Ah,
1: moi, location de bain aussi.
0: Location de bain.
2: C'était m'a calmé un peu. Moi, c'est plutôt pour les personnes, les seniors. Même plutôt pour les seniors. Voilà, parce que le seigneur, il aime un peu.
1: Ben, il aime bouger, ça.
0: Ouais,
1: voilà,
0: il bouge.
1: Ah, Banaïma, il passe quand il danse.
2: Ah oui.
1: Non-stop.
2: Et on va pas l'intérêt maintenant pour être cuit.
1: Ah ouais?
2: Ah oui.
1: À cause.
2: J'ai outillé ça, mais Jérusalem.
1: Non.
2: Quoi? Ah, mais oui.
1: Ah,
2: c'est bien. Et c'est rien? Pourquoi?
0: Banal est in.
2: Oui.
0: Banal est dans le mouvement, voilà, suivre le mouvement.
2: Ben, elle est comme ça, ben, n'arrivez plus. Comment se mettre un morceau ancien là? Dis, tiens ça.
0: L'objet de suivre la famille, les petits-enfants, tout le monde est dedans. Donc, Banal aussi est dans le mouvement aussi, ça, c'est
2: justement
0: par rapport à ça.
2: Ben oui.
0: Mais il y a encore des trois, il y a un petit
2: ouais,
0: alors.
2: Après, là, tu joues à ça, ils mettent toujours à ça. Parce que les gens, ils aiment ça, va?
0: Ouais, c'est sûr et certain.
2: Ben.
1: D'accord. Bon, ben en tout cas, donc, il est pas mal du tout. Donc, pour cette année, que ça a prévu, enfin, par rapport à l'excuse de la gagne, adapte un peu plus. Je veux dire, moi, ouais, il n'est pas facile. Mais n'empêche qu'on aura quand même deux, trois événements va arriver.
0: Oui, bien
1: par
0: sûr.
1: Exemple,
0: par exemple, la fin de l'année, on espère que vraiment, on pourra faire quand même l'app de Noël sur Mafat.
1: Ouais.
0: Et
1: le 20 décembre aussi.
0: Le 20 décembre, sur Cambagloire.
2: La semaine bleue.
0: Et la semaine bleue. La semaine bleue, lui tient vraiment à cœur parce que. Va permettre ces personnes de ces seniors-là vraiment d'avoir cette ambiance-là. Même s'il y en a des choses que les fait dans la semaine bleue aussi à l'échelle de la ville. Hein.
1: Oui.
0: Il
1: n'y
0: a pas de souci. Mais il y en a toujours cette partenariat-là qui existe. Et il est très important pour nous. Donc, j'espère que vraiment cette semaine bleue-là, l'arbre de Noël, Mafat, est le 20 décembre. Et après, un grand repas peut-être pour terminer l'année, pour dire que nous marque le coup vraiment, tout le monde de l'association, pour que, voilà quoi, nous retrouvons à nous. Un petit repas de partage. Et il termine l'année bien. pour qu'on enchaîne une bonne année l'année prochaine, ouais. En espérant ce juriste-là, les parties.
2: On a fait aussi, là, vous l'avez dit. Ouais. Parce que

0: Alors, autant, sinon, même madame là va.
1: On
0: va
1: voilà,
0: va, le débriefing. Ah, oui, va. Oui. On a fait à Noël. Tous les années, quand l'année commence, le mois de janvier, on fait une neuf crèche. L'association fait les neuf crèches.
2: Ouais.
0: Nous sommes avec deux bus, des fois trois bus.
2: Ouais.
0: Voilà. Après aussi, nous sommes dans Chemin de Croix. Voilà, ça nous fait ça aussi.
2: Ok.
0: Ça, il faut dire, parce que si on ne dit pas ça après.
1: Non, mais comme ça, on ne peut pas dire ça, alors.
0: Au moins, on dit Amen à Ouais. Bon. Au moins, on dit Amen à Ouais. Et
2: balance ma toute.
0: Balance ma toute. Au moment où on regarde, YouTube là.
1: Au moment où on regarde YouTube. Et alors, il dit n'importe quoi.
2: Arrête d'en zoter.
0: On regarde des YouTube sur pas... Netflix.
1: Ouais, qu'on a demandé à nous le programme. On n'a pas osé trop dire ça, moi. Le petit côté un petit peu religieux.
0: Non, il faut dire.
1: Non, on n'a pas osé. Non. Alors, moi, quand je dis, il n'est pas bien, moi. La preuve, on en a quand même trois. Mais si ça va, d'être
2: fraîche. Mais tout quand même, hein.
1: Oui, et donc, on pas trop osé dire. Et alors, la dire, parce que, bah, bon, oui. Ça pas trop non plus. Le neuf crèche non plus. Mm. Des fois, il vient, moi, dans les repas. Bah, neuf et les neuf crèches. Moi, il fait le dixième, la tenue au repas. Là, il vient.
0: Mais ça. Allez, t'as en bas, lui.
2: D'accord, qu'est-ce que tu fais pour la fête des mères? Mais reviens un petit peu là-dessus. Ben,
1: parce que la fête des mères?
2: Ouais.
1: On a quelques années, depuis moins de deux ans, on n'a pas fait la fête des mères quand même. Hein.
2: Ah ouais?
1: Ben,
2: pourquoi pas? T'es voulu? T'es pourquoi?
1: Non, pas du tout. On ne connaît pas non plus pourquoi nous l'avons
2: donné. C'est la bonne idée.
1: Exactement.
2: Ouais, mais pense.
1: C'est vrai, en même temps, nous, depuis moins de deux, trois ans, on n'a pas fait la fête des mères.
2: Ouais, mais après, peut-être chacun est chez soi aussi, peut-être aussi.
0: Voilà.
1: Oui.
2: Peut-être qu'il faut faire le samedi, la veille, par exemple. On a fait le samedi, et puis le dimanche, tout le monde est à table, quoi.
1: Voilà. Après, peut-être aussi.
0: Non, on ne va pas se faire par rapport, justement, comme on dit, parce que c'est un truc.
2: Famille.
0: Voilà, c'est un truc de famille.
2: Ouais, d'accord.
0: Voilà.
1: Bah, tu l'oublies, maman, on ne m'explique pas où.
0: Donc,
1: ouais,
0: maman.
1: Il y a des choses où tu commences. Vous ne le faites pas.
2: Surtout à où?
1: Ah oui, surtout à moi, les miennes, mais on aura beaucoup de problèmes. Donc, il y a des choses où mieux. Pas que ça ne le fait pas, mais après, on ne le fait pas aussi, s'il avait.
0: Non, comme. Il m'y connaît pourquoi, Marie-Claude, de lui. Justement, c'est un truc personnel.
1: D'accord.
0: En famille, voilà,
2: c'est en famille. Mais peut-être c'est à voir pour.
0: Voilà, peut-être pour l'année
1: prochaine. Pour l'année prochaine. Ouais, parce que comme cette année, on n'a pas fait beaucoup
2: de choses. Le samedi et puis le dimanche, chacun son case. Quoi.
0: Voilà, voilà.
2: Peut-être à l'idée.
1: Oui, c'est l'idée. Oui, c'est l'idée. Après, peut-être pour obliger de faire le jour de la fête des mères, comme on dit, un samedi avant. Hein.
2: Voilà, c'est ça.
1: Peut-être ça aussi, peut-être pas. Mais elle est étudiée, en tout cas, elle a donné une idée. Elle n'a pas ni pour rien, non. Donc, nouvelle étudiée.
2: Bah oui, parce qu'il est bizarre, je ne fais pas rien pour la fête des mères, si on parle.
1: Ni la fête des mères, ni la fête des pères.
2: Ni la fête des pères.
1: Ouais, elle est bizarre. Peut-être qu'il faut faire, comme on dit maintenant, la mariage entre les deux.
2: Peut-être aussi.
1: Pour que chacun y trouve son compte.
2: Ouais.
1: Mais il y en a deux années, avant nous l'avions fait, mais depuis deux, trois ans, nous
2: voulions pas. Elle a bien se passé au moins, les
1: sincèrement, t'es super, on a fait un mariage, les papas t'es là, les mamans t'es là.
2: Et t'es fait le jour J?
1: Non, on n'a pas fait le jour J. Ah, t'es fait un décalage, justement, pour que les gens restent en famille.
2: Ouais.
1: Et nous avons fait un petit décalage entre les deux.
2: Mm-hmm.
1: Mais je sais pas, je ne connais pas pourquoi. Ouais. Ouais. Rappelle, puis sinon, quelqu'un la bataille, non, parce que c'est pas pour ça.
2: Non, mais quand même pas, non.
1: C'est pas pour ça.
2: Il t'en a moins de relations.
1: Non, du tout.
2: Ouais.
1: Du tout, ce côté-là, les rassurants, non.
0: Voilà.
1: Mais bon.
2: Bah écoute, en tout cas, donc, nous les contents de recevoir ce matin, parce que on a apprendre des choses.
1: Alors,
2: et ne t'éconnais pas que quand on va voir la belle association, t'es beau juste comme ça. Hein.
0: Ouais.
2: Oui. Et donc, comment il fait, par exemple, pour dans d'autres associations, pardon.
1: Bah, tout compte fait, on a le Facebook, Ambiance Métisse.
2: Ouais.
1: La personne, il peut taper dessus Ambiance Métisse, l'Ivoire, un numéro de téléphone et tout.
2: Okay.
1: Sinon, ça bouche à oreille. Sinon, ça, le peut appeler à nous, le peut appeler à moi. Mais que parce qu'il faut donner un numéro de téléphone, pas
2: bien
1: du
2: sûr,
1: tout.
2: Oui.
1: Bah, 06 92 31 66 06. Les peut appeler à nous. Mais peut-être le numéro.
0: Bien sûr.
1: Marie-Claude.
2: T'as le numéro et Alain.
1: Et Alain, il ne fait pas trop de ça.
0: Oui, après, connaît.
1: Il n'a pas été bordélé.
0: Bah, après, on a notre nom, on les voit, on a notre nom,
1: il
0: n'a pas la main.
1: Il y en a madame, Marie-Claude là, le tout ça, la pièce maîtresse.
2: Oui, mais il appelle à l'époux Didier, mais.
1: Ouais, pour Didier, après, il va donner son numéro. Donc, Marie-Claude.
0: Là, tout ce qu'il dit, vraiment, si elle ne marche plus, là.
2: C'est vrai en plus.
0: Ouais, les
1: vrais. Ouais, c'est ça, malheureusement. En tout cas, si une dame lui fait appel une autre dame, ben à nous, on peut appeler Marie-Claude, 06 92 trésorière 49 53 63. 49 53 63. N'hésite pas à appeler, va répondre à la zone, nous les dans l'attente de son appel, comme tu dis maintenant.
0: Voilà. Ouais. Fais un petit coucou, parce que c'est deux petits garçons.
2: Bouge pas. Allez, oui, deux petits garçons.
0: Voilà, c'est deux petits mamas, il est tabou, ça. C'est des petits mamas, il est tabou, c'est des petits mamas depuis que l'association existe.
2: Oui.
0: Ben, c'est deux petits mamas, il est toujours avec nous. C'est Dalric et Mathéo.
2: Que nous salue.
1: Bonjour, Dalric.
0: Salut, Azot.
2: Mathéo. Et toujours actif dans ce.
0: Toujours.
1: Ouais.
0: C'est des enfants que. Tous les voyages que depuis que l'association existe là, j'ai toujours été.
2: D'accord.
1: Comme voilà. Dit Bernard, les nids dans l'association.
0: Voilà. Là, je vois 10 années. A fini à voir Dalric.
1: Au moins 12 ans.
0: 12-13 ans.
1: 12-13 ans.
2: Ouais. Ah ouais, quand même.
1: Ouais.
2: Ah ouais, il a fait oui. Tout son.
0: Voilà.
2: Il est déjà bah, depuis ton jeune.
1: Exactement, exactement. Voilà.
2: Il connaît ce que ça veut dire bah, le bénévolat, tout ça.
1: Ben bah, voilà. Oui. Et alors, en termes de jalousie, mais l'oubli, c'est rebondir là-dessus.
0: Aïe. Voilà.
1: Donc, d'accord avec moi.
0: Ouais, tes deux fils.
1: Exactement. Lucas, Théo. On va parler là. Non, parce que maintenant aussi, il aime bien. Tu comptes non, pareil. Le bon maman, et alors, c'est rigolant, même si c'est voilà. Des enfants, mon truc voilà. Commun, même si c'est bon garçon.
0: Dylan.
1: Quand il dit, voilà,
0: Corinne.
1: Bonne maman, quand il dit comment, bon, nous laissons un petit bus, par exemple.
0: Ah.
1: Ben, il fait plus manger, oui, mais il faut préparer ce. La viande, les épices. Mmh. Mais bon, petit maman, là, pourtant, on a les petits, même les grands.
0: Les
1: samedi, armes. Préparation. Ouah, il fait rire, moi, les armes. Prépare légumes, la viande. Samedi. Ben, quand la fille prépare légumes, c'est mon un repas. Et allez, on gagne le repas à côté.
0: Ouais.
1: Nous prépare pour le lendemain, mais il y a un repas. Donc, bonne maman, il allait là aussi. Il vient, il coupe la viande, il traîne.
0: Rote
1: de bois. Bon. Parce qu'à nous, c'est fait de bois. Hein. Et très ouais, rare d'utiliser le gaz, nous, fait de bois. D'accord. Un bon petit repas.
2: Ouais.
1: Donc, et alors, par rapport sans fait de la publicité, la manière son cas, il permet justement d'avoir tous ces gens-là. Et son foyer, la manière il arrange ça, sa cuisine.
0: Dis pas de...
1: Nous prépare le manger pour le sortir. Et toute bonne maman ou bien bonne madame, bonne monsieur, vous avez un truc main. Nous, afin tu repasses sur le côté, quand la fin préparée, nous mangeons ensemble pour le lendemain. Donc, ce bon petit maman là, ben, les petits, que ce soit mes garçons, petits ouais. Enfants et allants,
2: ouais.
1: Les enfants Corinne, ben, allez là, ils bêquent ensemble. Et donc, c'est pour ça que nous gagnons les autres aussi, bonne jeune.
2: C'est bien.
1: C'est ça, les voilà. Ouais. Et les autres. C'est pour ça que des fois, même un jeune.
2: Quand même, hein?
1: Même un jeune, il préfère que les gnous un journée, qu'il traîne dans le chemin. Et donc, après, il est vrai aussi, comme longtemps, il était animateur, et alors aussi, d'armer un coup de main dans l'animation. Animation quartier, hein.
2: Ouais.
1: Il y a une reconnaissance banjana, on veut dire. C'est ça aussi, il y a ce côté paisible aussi en même temps dans l'association.
2: Bah, il voit la main en tout cas, parce qu'il fait ça avec le cœur, il voit. Hein.
1: Oui, oui, oui.
0: Il oui.
1: Fait ça avec
0: le cœur. Voilà.
1: Il n'y a plus là.
2: Non, mais il n'y a plus fait avec le cœur, donc il faut dire comme ça.
1: Ouais, ouais,
0: bien sûr.
1: Ouais.
0: Bien sûr.
2: Mais oui, moi, il dirait, moi, bien fait tout, hein.
1: Mais c'est qu'on veut. C'est qu'on veut, il n'y a pas de problème.
2: En plus, avec DJ, et alors
1: DJ, et alors.
0: Tiens-moi DJ, et alors.
1: Et alors, c'était vrai, t'es DJ.
0: Oui, avant, oui.
2: En plus, t'es animateur radio.
1: Ouais.
0: Ouais, avant. Salut Pierrot. Pierrot aussi, t'animes avec moi.
2: Alors, donc, Radio Festival. Gagné ouais, parce qu'il
1: voilà,
2: dit.
1: Voilà. Oui.
2: Voilà. C'était Radio de la Possession. Hein,
0: voilà, bien sûr.
2: Bien sûr.
1: Radio,
2: hein.
1: Radio connue quand même. Ouais, les salut de la Réunion. Aussi. Le petit Kiri du matin.
0: Le coq.
1: Non, mais comme ça même. En plus, Ricky, comme elle a travaillé avec nous. Donc, Ricky, ça va emmener à nous demain matin.
0: C'est le coq du matin.
1: Ouais, le coq du matin.
2: Ah oui, oui, le coq du matin.
1: Le coq.
2: Mais il t'a fait la toute la réunion, hein, aussi. Hein.
0: Ouais, t'es bon.
1: Ouais, mais comment tu passes ce jeu de mots-là? Ouais, ouais, ouais, effectivement, il fait la la réunion.
0: Ah, en faisant cocorico.
1: Ah oui, on fait. Est-ce que ce sont des coco? Ils sont en conseil à la zone.
0: Mais à quoi les pas?
1: Ma matou, Ricky m'a posé la question. Hein, Ricky.
0: Non, quoi, ça a goli.
2: Mais gagne bien que vous l'avez fait. Ah oui, tiens. Tout est parti juste pour la radio festival. Je ne sais pas pourquoi elle arrive là, mais excusez-nous, chers auditeurs, auditrices, mais.

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1: Bonjour à tous. Aujourd'hui, gros plan sur Kev Adams, né en 1991 à Paris. Kev Adams, de son vrai nom Kevin Smadja, est humoriste et acteur, fils d'employé en finance et en immobilier. Il a également deux petits frères, Noam et Lyron. Marqué par le film Titanic, Kevin se lance à l'âge de 7 ans dans les cours de théâtre. Il se tourne finalement vers le cinéma après avoir décroché un rôle dans le film Cours toujours en 2000. Cette première expérience ne le prédestine cependant pas à embrasser une carrière d'acteur. Après plusieurs castings ratés, le jeune homme choisit l'humour et décide d'écrire ses propres sketchs. Il fait ses premiers pas sur scène à la Maison des Jeunes et de la Culture, la MJC de Neuilly-sur-Seine. Sans rencontrer un succès fulgurant, Kev Adams s'inscrit à l'université Paris-Nanterre, où il étudie le droit. Le jeune homme continue son parcours parallèlement dans l'humour et se produit sur la scène de petits cafés parisiens. Toujours en 2009, Kev Adams interprète son premier one-man show, The Young Man Show, qui est un succès qui permet donc à l'artiste de faire la première partie de Gad Elmaleh au Palais des Sports. L'humoriste part dès lors en tournée aux quatre coins de la France pendant 2 ans. Parallèlement à son spectacle, Kevin débute à la télévision. Il a la suite de plusieurs passages dont On ne demande qu'à en rire. Il participe à la création de la série Soda, où il joue l'un des personnages principaux. De retour sur scène en 2013, l'artiste présente son deuxième spectacle, Voilà Voilà. Grâce à ce nouveau coup de projecteur, Kev Adams décroche de nombreuses têtes d'affiche comme Fiston en 2014. Bien qu'il soit attaché à un registre comique, l'acteur souhaite se diversifier avec ses projets. On le retrouve dans Ami public en 2016, puis dans le drame Un sac de billes en 2017. Durant cette même période, l'artiste concrétise un de ses rêves en jouant en duo avec Gad Elmaleh dans leur spectacle Tout est possible. Face au succès de son spectacle, soit 10 ans entre 2018 et 2019, en 2023, Kev Adams a présenté son one-man show Miroir. Côté cœur, après une brève relation avec Capucine Annave, il officialise sur l'émission Au tableau en juin 2018 son histoire d'amour avec une ex-Miss France. Le couple se sépare quelques mois plus tard. On se retrouve très vite avec d'autres infos.
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1: Bonjour à tous. Dans l'actualité musicale du jour, des singles générés par intelligence artificielle ajoutés au compte Spotify d'artistes décédés. L'intelligence artificielle s'invite jusque dans les catalogues des musiciens disparus et sans aucune autorisation. Des chansons créées par intelligence artificielle sont donc apparues sur des profils Spotify d'artistes décédés. Révélé dernièrement, le phénomène a été découvert quand le musicien country Blaze Foley, assassiné en 1989, s'est retrouvé crédité d'un nouveau single intitulé Together il y a quelques jours. Supprimé entre-temps par la plateforme, le morceau sonnait très différemment du travail original de l'artiste, célèbre en tout cas pour son titre Clay Pigeons. La pochette du single montrait également une effigie peu ressemblante et visiblement générée par l'intelligence artificielle. Craig McDonald, qui gère la distribution du catalogue de Blaze Foley et son profil Spotify via son label Lost Art Records, a confirmé que la chanson était apparue sans autorisation. Je peux clairement vous dire que cette chanson n'est pas de Blaze, mais pas du tout dans son style, a-t-il donc déclaré. C'est une sorte de chanson intelligence artificielle de mauvaise qualité générée automatiquement. Craig McDonald pointe du doigt la responsabilité de Spotify dans cette affaire. La chanson en question portait des droits d'auteur d'une société appelée Syntax Error, qui a également produit d'autres morceaux d'intelligence artificielle sur des profils de musiciens décédés, comme par exemple Guy Clark, décédé en 2016. Selon une entreprise spécialisée dans la détection des deepfakes, ces morceaux présentaient des indicateurs montrant une probabilité supérieure à la normale de génération par IA. On se retrouve très vite avec d'autres actualités musicales.
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1: Bonjour à tous, comme tous les jeudis, vous le savez, c'est la page musicale réservée aux variétés et chansons françaises. On va commencer tout de suite avec les Français French Pearls, avec la reprise de Patrick Coutin.

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2: Jennifer. Et après, on retrouvera Mylène Farmer.

0: Les courses hippiques cet après-midi et aussi en nocturne ce soir donc. Nous allons prendre la direction des Hauts-de-France dans le département de l'Oise sur l'hippodrome de Compiègne pour ce jeudi 16 juillet 2026. Réunion 1, 8e course. 20h15 heure métropolitaine, 22h15 heure locale Réunion. C'est une épreuve de plat handicap, course réservée pour des chevaux âgés de 4 ans et plus. La corde est à gauche. Ils seront donc 16 partants au départ sur une distance de 1400 mètres dans le prix du château de Pierrefonds. Voici le pronostic du Club House. 5, Club des Chevaux. 2, 3, 14, 15, 10, 13, 7, 5, 2, 3, 14, 15, 10, 13, 7. Bon jeu et bonne chance à tous.
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0: Marc Lavoine et Patrick Fiori.

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1: Eh bien, je t'y connais comme ça que samedi matin, soit nous reçoit l'association, soit nous reçoit l'artiste, et même des fois nous reçoit un groupe. Et aujourd'hui, on a trois moules en face de moi, on a une demoiselle, deux messieurs, qui regardent moi bizarrement, j'ai fatigué que ça. Bonjour.
6: Bonjour.
1: Bonjour, ça va?
6: C'est bien, même.
1: Ben, tranquille, écoute, tranquillement, on va dire.

0: Dans notre registre.
1: Dans un autre registre,
0: ouais. D'accord, dans l'instant, on va bien expliquer à nous ça. Okay. Dis pas que tu te tues.
1: Non.
0: Bon, donc on appelle Jérôme, parce que tu fais une pression.
2: Bonjour, je m'appelle Jérôme.
0: Bonjour, je m'appelle Jérôme. Vous êtes à l'école des fans.
1: Voilà, c'est ça.
0: Ton papa, ton maman est où?
2: Je sais pas.
0: Lance pour moi là-dessus, commence pas, parce qu'il va aller loin comme ça. Bon, donc, ah oui, tu fais partie du groupe, dans combien de temps on est dans le groupe?
2: Bah, pareil, on a commencé en même temps. C'était une initiative de Paolo au départ.
0: D'accord, de créer le groupe.
2: C'est ça.
0: Ok.
2: Comme il a dit plutôt. C'était un projet un peu différent, donc on aura l'occasion d'en parler. Hein.
0: Ouais, ok.
2: Et depuis le départ, pareil.
0: Depuis le départ, pareil.
2: Mmh.
0: Ok. Et on donc, SNE1. Hein.
2: Ouais, c'est ça.
0: Explique-moi un petit peu que ça veut dire le SNE1.
1: Alors, justement, donc on va en parler un peu d'historique parce que
0: ouais, le groupe, on a le temps.
1: Le groupe à la base s'appelait ouais. Donc Sonora. Donc c'est un groupe avec des musiciens. Donc,
0: ouais.
1: Avec une conception différente. Et après, on a évolué notre projet, et puis bah, chacun est parti un peu de son côté aussi. Mm-hmm. Donc on a gardé un petit peu le diminutif. Donc SNR, c'est le diminutif de Sonora, en fait.
0: D'accord.
1: Voilà, en clair. Et comme la conception a changé aussi, donc on a voulu créer une entité un petit peu différente.
0: D'accord, ok. Donc en fait, la Sonora, donc pour marquer un peu, on va dire, le changement. Mmh. Ça a passé SNR.
1: Voilà.
0: C'est bien ça, maman, bien compris. Hein.
1: C'est ça. C'est
0: d'accord. Ça. Ok. Donc, à la base, que ça ait SNR, t'es fait alors?
1: Alors, Sonora plutôt.
0: Sonora
1: avant,
0: pardon.
1: On faisait
0: ouais.
1: De la pop, un style un petit peu différent parce qu'on avait, on avait mélangé en fait des instruments très classiques à des instruments électroniques. Voilà. Donc, on avait contrebasse, accordéon.
0: Ah ouais?
1: On avait mélangé avec notre partie à nous qui est très électro. Voilà. Donc, ça a donné un style de musique qui était vraiment pas mal.
0: Mmh. Voilà.
1: Après les projets évoluant, bah, on est passé donc à SNR. Et aujourd'hui, la conception est complètement différente parce qu'on fait du beatmaking. Donc ça veut dire qu'on produit de la musique, on compose de la musique et on cherche des artistes après, des chanteurs ou des chanteuses pour nous accompagner sur ce projet.
0: Ah ouais, donc en fait, tu fais tout quoi.
1: Ouais.
0: Bah oui, hein, c'est ça.
2: En gros, c'est ça.
0: Si je m'as bien compris, tu fais tout. Ouais. D'accord, donc tu fais la musique. En fait, notre premier truc, c'était fait de la musique pour les groupes.
1: Ouais.
0: C'est ça. Un petit peu de la pop aussi, non?
1: Oui.
0: Aussi. D'accord. Donc, après nous voir au Nice, Elisa, mais nous va dire la première scène que Zola fait, par exemple, avec quel morceau?
1: Les premières scènes, c'était avec Sonora, et c'était des morceaux. Il y avait un répertoire complet. Quoi.
0: Complet, ouais. D'accord. Donc,
1: on avait un chanteur, il y avait aussi une chanteuse qui s'est mise, voilà. Et c'était un répertoire différent aussi.
0: Un répertoire bien différent?
1: Ouais, quand même.
0: Okay,
1: beaucoup plus acoustique, beaucoup plus.
0: C'était un choix ou bien les gars que l'étaient dans le groupe dans le temps Sonora, donc l'avait plus un petit peu plus acoustique, c'est-à-dire un peu plus on va dire comment on peut dire ça, pas acoustique mais tout ce qui est
1: instrument en fait.
0: Ouais, instrument, on veut dire violon, tout ça, l'avait un peu comme ça dedans.
1: Ouais, on a fait aussi des sessions, on a fait un concert avec une session de cordes aussi.
0: Ah ouais,
1: ouais.
0: D'accord. Et il a pas sorti de morceaux du tout Sonora, c'était juste vraiment des prestations comme ça.
1: C'est des prestations, on a sorti des morceaux, mais ça ne s'est pas officialisé sous forme d'album ou comme ça. Quoi. On n'a pas de support réel, on va dire, de ce moment-là.
0: D'accord, t'es compliqué en fait, fais tout ça là. T'es dans le temps, enfin dans le temps t'es compliqué peut-être aussi.
1: Dans le temps, oui, parce qu'on se cherchait aussi, tu vois.
0: Donc,
1: il fallait
0: trouver
1: vraiment la bonne entité, la bonne identité, voilà. Et c'était un peu compliqué, c'est allé un petit peu dans tous les sens, donc on se cherchait pas mal. Donc,
0: ouais.
1: Donc tout ça... mis bout à bout, ben, on n'a pas eu le temps vraiment de se consacrer à un album et de laisser un support dans le temps. Voilà.
0: D'accord. Mais je peux le café a fait du bien parce que là, on devrait y aller fatigué là, Paolo.
1: Non, mais ça, c'est pas avant 10h, moi.
0: Pas avant 10h. Ah, les 10h30. Les 10h30,
1: ah,
0: quand
1: ouais,
0: même.
1: D'accord.
0: Okay. Ah ouais, les 10h30. Bois de café. Donc, c'est qui réplique sur la vidéo. Et sur la FM, eh ben, SNR, elle est dans les studios avec Elisa aussi, qui accompagne Azot. Et donc, nous va parler un petit peu d'Elisa d'ailleurs. Comment ça se fait? Comment on a fait la rencontre avec Elisa? Elisa, comment on la rencontre maintenant alors? Bah, fait quoi, Zao? Parce que Paolo, le temps son café, il vient bien. Alors, écoute-toi.
3: Alors, en fait, c'est quelqu'un qui m'a redirigé justement vers eux.
0: Ouais.
3: Et par la suite, bah, ils m'ont contacté. Enfin, ça s'est fait avec de l'ambiguïté, en fait. Et ben, du coup, bah, c'est comme ça qu'on en est là aujourd'hui.
0: D'accord, tout simplement.
3: Oui, tout simplement.
0: Ouais, mais comment? Tu chantes avant?
3: Oui. Par rapport. Oui, en fait, je chante. Et oui.
0: Enfin, oui, je chante, mais oui, comment on arrive, je chante, là, de combien de temps on chante à peu près?
3: Alors, ça doit faire 7-8 ans que je chante, mais pas officiellement, en fait. Je chante sur les réseaux sociaux, je poste des covers, voilà.
0: D'accord.
3: Et

0: bah, c'est ça qui m'a fait aussi monter et qui...
1: Que l'a fait découvrir, ouais, un voilà. petit peu. Mais c'est temps, parce que là, nous, tu peux parler un petit peu de... Alors, on dira pas de l'âge, mais on est mineur, ou encore mineur, donc il faut bien, bien comprendre. Donc, si vous dites, moi, on a 7 ans, vous chante, mais on a bien, mais depuis tant qu'on est petit, on va dire, depuis l'école, le CM1, CM2, oui, maman, non? Donc, voilà. Et donc, où tu chantes d'autres chambres comme ça, et voilà. puis. Et où tes films à haut, et puis vous m'avez découvert?
0: C'est ça, oui, je poste sur les réseaux sociaux.
1: Ouais.
0: Du coup, bah, j'ai quand même une communauté qui
1: suit à haut.
0: Oui, voilà, c'est ça.
1: Ah, c'est bien ça.
0: Oui.
1: Et donc là, il fait au bizarre justement de quand on la se trouve à Zot pour la première fois, on dit bah, qu'est-ce qu'on veut faire, ou bien c'est banal, on va dire que, ou par exemple, Allo, elle a dit bah, haute voix, nous gars, il fait ça avec, ou bien c'est elle, a dit bah, j'aimerais bien chanter ça par exemple. Bon, après, elle est novice, nous va dire en deux ans.
2: Bah, en fait, la rencontre s'est faite plutôt entre Jérôme et Elisa.
1: Jérôme et Elisa,
2: parce
1: ok. Parce
2: qu'ils collaboraient ensemble via une école de musique, donc c'est un peu comme ça, donc je vais laisser plutôt Jérôme expliquer la rencontre avec Elisa, parce que moi je suis intervenu vraiment en bout de course, tu vois. Dernier quoi.
1: Ouais, le temps, le café, t'es monte
2: là. Ouais, voilà, là c'est bon, là c'est
1: d'accord.
2: parti.
1: Là c'est bon, c'est parti. Chaud, d'accord. Donc tout le temps, comme ça, il veut dire qu'en fait, il arrive d'un bout de course en dernier, donc c'est vous qui gérez avant ou bien.
3: C'est exactement ça.
1: Et là, il balance,
2: ça, ouais, c'est le débat. C'est l'un débat.
1: Jérôme, dis-moi un peu plus support. C'est pas le but, mais bon, découvre un petit peu justement le.
3: Dis-moi un peu plus, je suis Paolo aussi, Elisa.
1: Ne va ni chez Paolo, t'as l'air alors. Alors, oui, explique-moi comment on l'a rencontré, Elisa.
3: Oui, bah, du coup, comme Paolo l'a dit.
1: Devant le micro, s'il te plaît.
3: Pardon. Ouais. Comme Paolo l'a dit, du coup, c'était par rapport à une école de musique, m'a rencontré Elisa là-bas.
1: Ouais.
3: Du coup, m'a entendu aller chanter, donc par rapport à ce que Elisa aussi l'avait mentionné. Avec une rencontre, une personne à présenter et tout.
1: Ouais.
3: Du coup, m'a entendu à chanter, m'a dit, ben, incroyable quand même, hein, la prestance qu'elle a, le chant, la voix et tout. Me dit, pour son âge, c'est vraiment incroyable.
1: Bah oui, oui.
3: Et du coup, me dit, bah écoute, propose-elle de faire un morceau, deux morceaux, trois morceaux bientôt. C'est parti comme ça, et ça part comme ça.
1: Ouais, ça part comme ça. Là, ça va loin que ça, hein, ça part comme ça. Non, ça mais après, comme comment on l'a fait rentrer, elle, par exemple, d'un studio, ni enregistré, ni entraîné d'ailleurs, avant d'aller dans le studio.
3: Mais comment c'est ça, comment après, ça s'est passé? L'entraînement, ben, tu sais, il n'y a pas eu vraiment besoin, parce que comme elle a quand même ce truc-là, de pouvoir s'adapter, de. Tu dis, ben écoute, je t'envoie des trucs par mail, ouais. Essaie de faire ça comme ça.
1: Ouais.
3: Après, quand on se rend compte en studio, ben, allez, hop, c'est parti, une, deux prises, et c'est fini. Voilà comment ça s'est passé. Donc. C'est un peu le
1: ça
3: talent.
1: Quoi que ça, malin, donc,
3: on va dire que le talent, il ouais. résume beaucoup de choses, en fait.
1: D'accord, ok. Ah. Et donc, The 2, elle est à l'école de musique, c'est ça?
3: C'est ça.
1: Quel endroit, ça?
3: Ça, Saint-Denis, une petite école et tout. Donc,
1: Une petite école, mais une petite école que quand même l'a fait découvrir ça, quoi. Donc,
3: permis à nous de...
1: Ouais. D'accord. Donc, vous, qu'on l'a entendu, on dit, ah, il a fait une affaire avec elle. Et surtout, on dit, ben, il tombe bien, parce que peut-être SNL elle avait point de voix féminine, peut-être aussi dans le temps, non?
3: Si,
1: il avait. D'accord. Et là, elle a pu.
2: En fait, c'est des projets pas ponctuels, mais c'est
1: Des qui projets comme ça.
2: Qui commencent et puis qui prennent fin au bout d'un moment.
1: D'accord.
2: Pas une fin définitive, bien sûr, mais une fin et voilà. Et donc, nous, on a besoin de partir dans d'autres directions parfois et l'artiste, chaque artiste d'ailleurs. Et donc, Elisa est arrivée après, donc ça a collé quoi. Voilà.
1: D'accord. Donc, Elisa arrive comme elle a bien tombé quoi.
2: On va dire ça.
1: Et Elisa passe derrière le micro pour enregistrer. C'est compliqué.
0: En vrai, ça va.
1: Ça va.
0: Oui,
1: vous l'avez déjà l'habitude ou pas du... enfin, parce qu'on a l'habitude de chanter où.
0: Oui, c'est
1: mais
0: ça.
1: Des fois, quand on nous va dire qu'on met un casque et qu'on commence à chanter, c'est là qu'on voit un petit peu du là, on a la voix comme ça.
0: Oui.
1: N'a pas fait bizarre?
0: Si, c'était un peu bizarre, mais on s'adapte vite en fait. Enfin, moi, je me suis vite adaptée. Et...
1: Ouais.
0: Voilà.
1: D'accord. Et donc, la première prise, c'était quel jour par exemple? C'était un samedi, la première fois que l'a fait rentrer dans le studio?
3: Alors, c'est un mercredi, ça.
0: Ouais, un mercredi.
1: T'es un mercredi.
3: Ouais.
1: Où t'es stressé. Raconte-nous un petit peu.
0: J'étais un peu stressée, oui.
1: Ouais.
0: Après, c'est sûr que Jérôme m'a aidé à décontracter. On a fait des échauffements, on a fait des choses comme ça pour la voix.
1: D'accord.
0: Et je me suis sentie à l'aise après. Après, c'est parti.
1: Tout de suite.
0: Oui, après.
1: En route. Et ouais. D'accord. Est-ce qu'on est... Donc là, nous écoutons un morceau, tiens, il tombe bien, que vous avez fait avec Elisa. Comment il appelle le morceau? Alors, Zola a envoyé nous ça, il appelle Summer Time, c'est ça?
0: C'est ça.
1: Ouais. Nous écoute Ali et puis nous revient juste après, nous parle dessus un petit peu. C'est bon? Le temps, Paolo, il décolle les yeux, parce que là, regarde d'ailleurs, il a du mal. Hein. Allez, SNR dans les studios, voici Summer Time featuring Elisa. C'est bien ça même?
3: C'est ça.
1: Allez, parti.

0: ben, c'était SNE avec ce matin avec Elisa. En tout cas, bien belle voix. Hein. Donc, elle est pas mal du tout, le morceau là. Donc, qui ça l'a arrangé un petit peu là?
1: Bah, c'est SNE.
0: Ouais, bah explique-moi un peu, parce qu'arrête de dire moi c'est SNE, on lève, on est plus là, Pablo. Hein. Allez, depuis, on va dire depuis une quinzaine de minutes, SNE dans les studios, nous saluons un petit peu les gens qui arrivaient vite fait avant qu'on réponde à vos questions. Reine Sophie Verdun, ouais, J Power Boy, et puis Robin qui regarde aussi sur la vidéo de NeoFM, pardon. Ah, Robin, c'est Camardo?
2: Non, bah, dis salut.
0: Salut, ok, bon. Vous pouvez faire demander, en plus la façon elle dit salut Robin, donc voilà.
3: Ouais, salut Robin,
0: salut Jay, salut Reine Sophie. Et donc, alors, Summertime, c'est ça?
2: Ouais,
0: d'accord. Qui ça trouve les textes? Déjà, nous va commencer comme ça. Elisa?
4: Alors, le texte, c'est moi et Jérôme qui l'avons trouvé. Hein. On s'est dit qu'avec l'instrumental, ce texte-là passait bien, justement.
0: D'accord. Et donc, en fait, ce que laisse passer, c'est que Banal a fait, comme d'habitude, elle a fait l'instru. Et après, elle a dit, Siougain chante là-dessus. C'est ça?
2: C'est ça.
4: C'est ça.
0: D'accord. Donc, vous l'avez écrit en fonction de ce que vous... Et tout le temps, vous chantez en anglais comme ça? Parce que là, l'anglais est parfait. Ah, moi, Miguel est parfait. Donc,
4: Non, justement, pour Corpus derrière, c'est une chanson en créole, c'est une chanson. Voilà. Donc, je teste un peu tout, en fait. Là, je suis passée de l'anglais. Pour Corpus derrière, j'ai fait du créole.
0: Ouais.
4: J'essaie
0: un peu. D'un instant, on a juste le créole. Alors, donc, c'est comment? Corpus d'IA, c'est ça?
4: C'est ça.
0: Donc, c'est du créole. D'un instant, on regarde AI. Enfin, nous, on va écouter AI en même temps aussi. Et l'instru a été fait dans combien de temps, à peu près? Dans longtemps, c'était un instru Tédor, Jérôme?
2: Non, Tédor pas, il était Tédor pas. En fait, m'avait commencé l'instru là, je pense, à peu près 6-7 mois, peut-être un peu plus.
0: Ah, quand même?
2: Ouais. Et du coup, m'avait fait comme ça, tu vois, m'avait dit, bon, j'avais envie de faire un truc comme ça, un peu pop, un peu chill, un peu. Comme on avait parlé de ça avec Paul aussi, on fait un petit truc chill, tranquille, pour apprécier.
0: Ouais, c'est vrai que là, ils sortent de l'ordinaire.
2: Ouais, voilà, on essaie de faire.
0: Ah, c'est bien.
2: De ramener des trucs un peu différents, tu vois.
0: Ouais.
2: Et par la même occasion, enfin, dans le même timing. Du coup, on avait la rencontre avec Elisa, on me disait, ben, on pourrait faire quelque chose, tu vois, avec sa voix et tout. Et donc, le lien s'est fait. Enfin, la connexion s'est faite. Et puis, c'est parti comme ça. Et après, au fur et à mesure, on entendait Elisa et tout.
0: Mm-hmm.
2: On me dit, bon, ben, on va arranger le morceau plutôt comme ça, un peu plus collé à sa voix. Tu vois, on essaie toujours d'adapter aux artistes qu'avec qui nous travaillent, tu vois.
0: Ouais.
2: Et donc, après, voilà, ça donne des trucs quand même.
0: Bah oui, les. Quand même qui marchent bien, même. Le duo. On va dire le duo entre Elisa et le son de SNE. Mm. Bah, elle marche très bien.
2: Ouais, ça colle bien.
1: Ouais.
2: Ça colle bien. Parce que ouais. Même, on a prévu des morceaux, encore des cartons, là.
0: Ouais. Et donc, il n'y a rien qu'avec deux autres.
2: Surprise.
0: Surprise. Ah, arrête un peu. Bonne surprise. Là, Noël, il arrive. Attends, Noël, alors.
2: Va attendre Noël.
0: Ok.
2: On va éviter nous pour Noël.
0: Non, mais pense pas que Noël me sera raté, là. Donc. Si vous venez, on peut faire un enregistré, c'est pas un problème. Mais pour Noël, non, on ne sera pas raté, là, quand même. Allez, depuis 20 minutes, SNE, elle est dans les studios avec Elisa aussi, que c'est une nouvelle chanteuse. Et là, nous l'écoute le morceau Summertime. En tout cas, elle est bien trouvée. Est-ce que les clippés, ça, Paolo?
1: Non. On n'a pas clippé. C'est sur YouTube, hein. Mais on a mis des images en fond. Voilà.
0: D'accord, en fait, là, fait le son et plus des images qui défilent.
1: Voilà, c'est ça.
0: D'accord.
1: Pas vraiment en mode clip, genre scénarisé, tout ça. C'est vraiment. C'est un peu la tendance aussi. C'est les gens, des fois, ils mettent des sons et puis avec des images de paysages, de variants.
0: C'est vrai.
1: Donc, on a fait un peu ça parce qu'on n'avait pas le temps, en fait, de clipper ça.
0: D'accord.
1: Puis, c'est un truc qui était fait un peu sur le pouce, on a envoyé comme ça. Et du coup, ouais. Ce serait pas une mauvaise idée finalement.
0: Ben, mais pense bien, parce que là, le morceau il passe bien. En plus, là, l'été il arrive comme il faut et il tombe très bien. Donc, franchement, mais pense qu'il faudrait pas trop tarder parce que. Et que ça, il dit un petit peu l'entourage. Est-ce que la famille, justement, on revient sur Elisa, que ça, il dit un peu la famille.
4: Ah ben, ils sont à fond derrière moi, hein, toujours, lors des repas de famille. Elisa chante un coucou de nous, Elisa, tout le temps comme ça et.
0: Ah ouais?
4: Sans problème, oui.
0: D'accord. Ou Finn fait une scène d'ailleurs, avant qu'on ait de Banal, est-ce que l'a chanté en live quelque part ou une reprise par exemple?
4: Non, pas forcément.
0: Que la famille?
4: Oui, vraiment, que la famille, oui.
0: D'accord. Donc ça sera testé bientôt alors?
4: Oui.
0: Surprise, surprise! Comme c'est ma time! Paolo, comment se trouve le jus? Il est bon?
1: Ouais, t'as vu? C'est décalage horaire, c'est l'été aussi. Hein.
0: Ah, elle s'entend. Nous saluons Marie qui arrive aussi. Et le morceau Summertime, ça prend combien de temps pour arranger le morceau? Les prises, est-ce que t'es compliqué? Fais les prises avec Jérôme et Paolo. Est-ce que Paolo, t'es là déjà? Parce que là...
1: Non, quand on a fait les prises, il n'était pas là.
0: D'accord.
1: Ouais.
0: Et que ça l'a fait là-dessus?
1: Là-dessus?
0: Dis-moi rien.
1: Si.
0: Le Mois Février?
1: Non, aussi.
0: Ah bon, ok. Qu'est-ce qu'on l'a fait vraiment dessus? Allez.
1: Non, en fait, la conception des morceaux est faite en adéquation avec Jérôme, donc on discute.
0: Ouais, parce que, enfin, excusez-moi, copain, t'es justement pour savoir un petit peu comment tu fonctionnes avec Jérôme, parce que là, Jérôme, Lia trouve Elisa, et Elisa, elle est venue enregistrer. Et comment ça se passe justement, cette collaboration entre vous deux?
1: Voilà, bah, nous nous voyons nous régulièrement pour discuter des sons en boîte et des sons qui en sortent. Et les arrangements faits dès le début, les forcément un peu modifiés parce que bon ben comme il y a tout à l'heure, on adapte à nous forcément à l'artiste qui chante avec nous.
0: Ouais.
1: Voilà. Donc c'est les mûris quand même le projet instrumental déjà. Mm-hmm. Et nous voir en fonction des arrangements et puis voilà. C'est vraiment dans l'arrangement parce que là la partie production vraiment c'est Jérôme qui fait ça en MAO. Donc musique achetée par ordinateur et donc il fait ses prises tout ça. Et après quand c'est bon. Bah on se voit dans mon studio au port et on met ça au propre.
0: Au port?
1: Ouais.
0: Pas trop loin alors?
1: Non.
0: Ah ouais? Non. D'accord. T'es quoi? T'es sorti un peu par là-bas mais donc ils sortaient là-même alors?
1: Ouais, mais au port là, tiens.
0: D'accord. Mais c'est bien ça.
1: Titan.
0: Titan? Ouais. Ah, salut Titan. Ouais. 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
1: Voilà, c'est ça. Le village.
0: Le village. Et donc voilà, donc la collaboration, il se passe comme ça alors?
1: Ouais, c'est toujours dans ce fonctionnement-là. C'est des envois de mails par. Voilà, et on écoute. On réfléchit, des fois ça prend beaucoup de temps.
0: Ouais, je pense bien, ouais.
1: Ça prend beaucoup de temps parce que c'est.
0: Donc en fait, tu vois pas ça tout le temps, c'est ça? C'est plus échange de mails, de sons, tout ça par.
1: Voilà.
0: Via le mail, quoi.
1: Ouais, c'est ça.
0: D'accord.
1: Après, c'est beaucoup d'écoute, parce qu'on est musicien à la base, tu vois, donc forcément, on essaie de.
0: D'accord. De voir ce qui est bon, si c'est des bonnes notes, tout ça.
1: Non, c'est pas une question de bonnes notes, parce que ouais. De toute façon, les bonnes notes à la base, si elles sont pas bonnes, elles sont pas bonnes. Mais bon, c'est pas
0: vraiment. Ah, vraiment. Il croit les musiciens et pas musiciens, donc.
1: Ah, c'est ça. Bah, les gars, mais il faut apprendre. C'est tout. Mais bon, après.
0: Allez, bim.
1: Mais quand on sait, quand on connaît la musique, bah, au bout d'un moment, voilà, la composition, il n'y a pas d'erreur dedans. C'est vraiment dans quelles circonstances et dans quel événement ça va être créé, quoi. C'est surtout ça. Ça va être distribué plutôt.
0: D'accord, ok. Et donc, par exemple, le morceau que Jérôme l'a composé pour ce Time, est-ce que vous l'avez un petit peu initié un petit peu ou partez un peu dessus ou pas du tout?
1: Pas sur ce morceau-là.
0: D'accord.
1: Sur ce morceau-là, parce qu'en fait, c'était un peu un morceau témoin, tu vois, pour Elisa. C'est-à-dire qu'on a essayé avec elle sur ce morceau-là.
0: Ok.
1: Et moi, j'ai écouté, en fait, la partie un peu finale, donc ça a donné.
0: Oui.
1: Et parce que c'est là que j'ai découvert, en fait, la voix d'Elisa.
0: Donc, ok.
1: Ouais, je me suis dit, ben ouais, c'est carrément. En plus, elle chante en anglais comme ça, ça veut dire que.
0: Ah ouais,
1: c'est...
0: non, mais sans m'y connaître pas sous toute famille, les profs d'anglais, pas quoi, mais n'a pas un grain de. Comment dire? Quoi, écoute, allez, on devrait essayer une anglaise.
1: Bah ouais, il n'y a pas d'accent, il n'y a pas de. C'est
0: ouais.
1: Bien.
0: Ouais, ouais.
1: Voilà. Donc, ça veut dire qu'on peut faire plein de trucs avec elle. Il y a plein de registres sur lesquels elle peut intervenir, quoi.
0: Ouais, pas où ça vient signer. À 18 ans, on va signer comme il faut. Donc voilà. Un bon petit contrat, bien comme il faut, bien ficelé. Et donc, Jérôme, il compose plus en MAO, c'est ça? C'est ce que m'a compris?
1: Ouais.
0: AO, donc, où c'est plus traditionnel?
1: C'est la partie d'arrangement.
0: AO arrangement.
1: Ouais.
0: D'accord.
1: De toute façon, lui me propose des trucs, et moi je dis, voilà, il y a ça, ça, ça. Bon. Souvent, c'est très bon, parce que maintenant, on a l'habitude de travailler ensemble, et on sait ce qu'il faut. C'est un
0: okay,
1: peu
0: okay.
1: Cérébral, tu vois. C'est, on sait ce qu'on fait, on a notre style maintenant, on a notre identité, donc à partir de ça. Quand lui compose un truc, c'est toujours avec cette symbiose, hein, tu vois, de SNR, avec cette patte-là. Donc forcément, aujourd'hui, voilà. Et les rares fois où on se voit vraiment pour faire de l'arrangement tous les deux, ben là, c'est, voilà, ça part vraiment en live, parce que c'est des trucs, là, non, mais on prend notre pied, quoi, tu vois. C'est,
0: ah ouais?
1: Ah ben, c'est vraiment top, après.
0: Tu vois. D'accord, ok, donc il veut dire que vraiment, là, pas, vous êtes les deux FN, quoi. Hein.
1: Ouais, ben, ouais.
0: Ben non, façon, mais c'est ça, hein,
1: au bout d'un moment, oui.
0: Parce que là, on me dit, oh, vous étiez voisins rarement et travailler à distance, comment même tu connais même pas tes gars, il fait donc. Même, il n'est pas musicien, mais à la base, il est pas mal du tout. Et donc, est-ce qu'il y en a d'autres artistes, par exemple, quand on a envoyé des sons comme ça, qu'ils répondent direct ou les compliqués ou. Tu choisis un petit peu aussi?
1: Oui.
0: Ouais. Parce que me dire, vous étiez fait un petit peu, nous, vous étiez cassé un peu les codes. C'est-à-dire, on n'a pas trop de cigares, on n'a pas trop de dancehall, tu fais un peu la pop. Tu fais un petit peu de l'électro aussi, entre guillemets. Ouais. Si on peut dire ça comme ça.
1: Ça.
0: Et donc, est-ce qu'il y a des artistes justement que l'a regardé et disent ah ben non, ou les compliqués, ou est-ce que vous avez un petit carnet, par exemple, et marqué les contacts, mais qui, par exemple, la voix, il peut poser là-dessus, etc. Parce qu'il est bien de dire, vu que là, Nadomon, il regarde, et comme vous êtes composé, peut-être que 2-3 seront intéressés. Comprends? Jérôme va répondre à moi là-dessus.
2: Ouais, donc va répondre à vous. Ben justement, en fait, comme on dit, nous choisis, entre guillemets, c'est-à-dire que nous lisons un morceau par exemple, on a une idée de morceau, nous disons ben, peut-être sans connaître la personne, savoir comment parler de répertoire, de carré de contact.
0: Ouais.
2: On dit peut-être que ce gars-là pourrait passer, nous renseigner à nous, bien nous découvre et tout. Et par rapport à un truc, un projet qu'on aurait entamé avec Paolo auparavant, on nous dit peut-être que ce gars-là, cette fille-là, elle pourrait marcher.
0: Okay.
2: Et du coup, même si nous ne connaissons pas la personne, on prend quand même la démarche, on fait quand même la démarche de,
0: d'essayer
2: de contacter cette personne-là.
0: Okay.
2: Et ben, généralement, ben, les gens y accrochent quand même. Quoi. Les personnes y suivent un peu le mouvement.
0: Ouais.
2: Donc, Yamelano a fait des collaborations quand même des fois quand même assez incroyables, tu vois.
0: Ah ouais, je l'ai surpris un petit peu des fois de...
2: Ben, de ce qu'il peut rendre, ouais.
0: Ouais. Donc,
2: nous attendons à nous toujours à ça, parce que nous ramène quand même notre univers, nous essayons de visualiser,
0: ah bah oui,
2: visualiser le truc vraiment en large. Et puis, ben, quand il arrive dedans, ben, c'était... Ouais. Super.
0: Ouais. Non, mais c'est bien, parce que me dire, oh, c'est vrai que, comme je disais, tu casses les codes un peu, et donc déjà, quand on écoute Lisa sur ce morceau, ben, ou dit ce matin, bon... Peut-être c'est juste ce bout de dit ce bataille, mm-hmm, mais quand écoute, on est surpris, parce que nous-mêmes, nous ne t'attendons pas loin ça, quoi. Donc, c'est vrai que là... Poser comme ça, est-ce que Nadot, est-ce que ce concept-là, c'était depuis longtemps qu'il est né ou... Enfin, comment ça trouve ce concept-là d'ailleurs? Parce que là, me pose à moi la question, comment ça trouve ce concept de faire des morceaux et de... Enfin, comment dire, d'inviter des gens, entre guillemets, à venir poser dessus?
1: Ben, c'est un peu l'expérience avec Sonora qui nous a apporté cette réflexion. Parce que, pourquoi le basique, en fait, c'est de faire un répertoire avec un artiste. Voilà. C'est un petit peu le principe. On a un groupe, on cherche un chanteur, une chanteuse,
0: oui,
1: on fait un répertoire, pardon, ouais, et après on fait les concerts, patati patata. Le problème, c'est que ce concept-là fonctionne un petit peu en dents de scie. Voilà. Malheureusement.
0: Donc, ouais,
1: On s'est dit, pourquoi se limiter vraiment à un seul artiste quand on peut vraiment faire profiter notre musique à plusieurs.
0: D'accord.
1: Voilà. Parce que des fois, quand on fait un répertoire, c'est vraiment par rapport au chanteur. Donc il y aura un style particulier, ça va se contenir à ça. Là, en faisant du beatmaking, donc en proposant de la musique à divers artistes, on peut nous aussi évoluer vers d'autres styles de musique. Voilà, donc c'est enrichissant et pour nous et pour l'artiste qui va se joindre à nous sur ce projet ponctuel.
0: D'accord, en fait, si je me comprends bien, on va dire c'est plus un défi pour autres, quoi.
1: C'est un challenge. C'est un challenge, et même pour nous comme pour celui qui va chanter dessus.
0: Bah ouais, parce que il y a aussi un monde est habitué, je sais pas, chante le funérailles autres, par exemple, avoir un artiste qui chante que du soleil, et ils ont dit, bah écoute, viens pas un petit coup sur un pop ou pas, enfin ouais, sans oui, citer de nom, hein.
1: Bah oui.
0: Ouais. Et généralement, il se passe bien apparemment.
2: Généralement, ouais, ça se passe bien.
0: Généralement, très ça bien, se passe ouais, bien. Très bien même. Ah ouais. Et on revient voir les autres après.
1: Bah, très bien dans le sens où on ne met pas de barrière, on met pas de limite aussi. Genre, si on dit à l'artiste, voilà, on a fait ça, il faut pas toucher, il faut pas, voilà, il faut vraiment s'adapter à ça.
0: D'accord.
1: Là c'est vraiment mettre des freins. Alors nous, c'est vraiment l'inverse. On a une autre production à la base,
0: ouais,
1: et on s'est souvent retrouvé dans le cas où on devait même nous-mêmes modifier notre même propre production et pour ouvrir d'autres portes au chanteur ou à la chanteuse qui va se poser dessus.
0: D'accord, donc ce que l'on est en train de dire, moi, c'est que par exemple, si le chanteur ou la chanteuse qui arrive, il dit oh, « bon, ben, ce passage-là, ben, il aimerait bien faire comme ça, donc vous n'allez pas nous dire « vous êtes fermé par la porte ».
1: Non, on ne ferme pas.
0: D'accord, donc c'est vraiment un échange entre l'artiste qui vient chanter, qui vient poser dessus, en guillemets, et aussi les autres, quoi.
1: Voilà, c'est ça.
0: D'accord, donc il est pas mal, parce que justement, ça, tu regardes, il dit « bah écoute, moi, j'aimerais bien essayer de la pop ou... ». Alors, est-ce que tu fais un petit peu la pop, après ?
1: C'est l'électropop, à la base, et après, il y a quand même une connotation très tropicale, on va dire, maintenant. Donc on a ajouté vraiment, bah, si on compte plus derrière par exemple, on a rajouté vraiment une partie assez love, un peu cette partie dancehall rythmiquement aussi, voilà, avec des tendances bah, SNR. On retrouve en fait dans chaque morceau d'SNR la même patte en fait, qui est à la base. Donc, voilà. Après,
0: ah ouais,
1: on enrichit avec le style, des styles différents tout simplement. Voilà.
0: D'accord, donc en fait, si on comprend bien, c'est ça qui sort de notre tête, qui sort dessus le bon morceau, c'est ça. Non mais c'est bien ça même. Non,
2: oui, c'est
0: ouais,
2: ça.
0: Ouais. Donc en fait, ils ont voulu faire une affaire, on va dire, un peu différent des autres et qui marche bien d'ailleurs. Déjà, quand on écoute Summer Time, je vois que la patte de SNR est différente. Et d'ailleurs, là où on est intrigué, moi, parce que ça m'est copié d'hier, et on va écouter un petit coup Elisa en créole, c'est ça?
1: Ah oui, c'est ça.
0: Et donc, ça, dis-moi, on a des sonorités, comment on va dire moi ça haut?
1: Un petit peu dancehall, tropical, et puis ben, l'électropop à la base quand même.
0: Voilà. Allez, on est parti, on écoute, il démarre de suite là.
1: Ouais.

0: Eh ben pas mal, il y a Pelco Pideyi en tout cas depuis 35 minutes, SNE dans les studios, et donc t'es pas mal non plus ça, dis donc.
1: Ouais.
0: Lisa, belle voix.
2: Merci.
0: Ah oui, oui, donc là franchement, et ça là, c'est diamant les clippés.
1: Oui.
0: Ouais. Bon, on va parler de l'instant du clip, et alors, qui ça la compose ça? Toujours Mister Jérôme.
3: Ouais, c'est ça, donc.
0: Ça peut pas dire Mister Joe, Mister Jérôme, parce qu'il y en a qu'un chant qui appelle Mister Joe. Ouais, Jérôme, donc c'est où la compose ça?
3: C'est ça, donc avec Elisa, donc on a testé l'anglais.
0: Ouais.
3: Et comme bon, ben voilà, on va revenir à nos origines de base.
0: Mais des mélanges d'ailleurs, des mélanges français.
3: Français-créole, ouais.
0: Français-créole.
3: Mais le français, vite fait, hein.
0: Vite fait.
3: Ouais. Vite fait par rapport, je vais essayer de rendre le truc un peu plus smooth, tu vois, un peu plus lisse.
0: Le guy goes au code, smooth, ok. Explique comment que c'est petit
3: smooth. Lisse.
0: Il glisse.
3: Lisse.
0: Ouais. D'accord, ok.
3: Un petit peu plus tranquille.
0: Tu vois d'anglais de monsieur Jérôme, ici en direct.
3: Le matin, le samedi.
0: Ouais, voilà, c'est ça, bienvenue. Hein, donc,
3: bienvenue à tout le monde.
0: Bonjour à mon prof d'anglais aussi.
3: Good morning.
0: Jérôme Arataou, hein, déjà, Paolo, on a du mal, donc si vous commencez comme ça... Ouais, exactement. Bon, la gueule fait rien, Paolo, elle est bon.
1: Bah ouais.
0: Bah ok. Alors donc, plus sérieusement, alors qu'on a combien de temps la compose, ça pareil, il y en a quoi, 6 mois aussi?
3: Non, un peu moins, ça c'est fait...
0: C'est tout frais, ça on dirait.
3: Ah c'est, ouais, c'est 3 mois, je pense.
0: 3 mois?
3: 4 mois, ouais.
0: D'accord,
3: 3,
0: ok.
3: 4 mois, après, on a, pareil, le même process, hein, non, le processus, pardon. Donc,
1: c'est sûr, c'est français. Hein. C'est voilà la traduction.
0: Donc, nous, là, Paolo, il est parti. Là. Allez, il a démarré. Hein.
3: Ouais, parti, hein. Donc, oui, même processus, même cheminement.
0: Ouais.
3: Du coup, pareil, nous voilà, nous avec Elisa. Nous disons, allez, essayez ça comme ça, sur ce style-là, par exemple.
0: C'est toujours eux qui proposent, ou là, on a un moment où Elisa. C'est vrai qu'elle a fait deux morceaux exotes. Est-ce qu'il y a un moment où elle arrivait, où elle les proposait aussi? Non?
2: Ah oui, bah, par exemple, cette chanson-là, c'est moi qui l'ai écrite.
0: Oui, mais comment explique ça? Est-ce que vous l'arrivez? Elle a dit, ben, veux chanter un peu de folk, tout ça, comprends?
2: Ah, bah oui, par exemple, la langue, bah, c'est Jérôme et moi qui avons pris la décision de faire en créole, des choses comme ça, quoi.
0: D'accord, ok, ok. Et donc, Jérôme, il dit oui, il dit non, les réticents?
2: Bah, quand c'est une mauvaise idée, il dit non. Quand c'est une bonne idée, il dit bah oui.
0: Ah, quand même, ouais. Quand même. On dirait pas, sous son casquette comme ça. Et donc ça est tout frais, on va dire, on a dit moins combien, 2 mois, 3 mois?
3: Ouais, je pense 3 mois plutôt.
0: Hein. Mais t'es rapide.
3: Ouais, c'est... Ça s'est fait assez rapidement, même l'histoire de clip et tout. Nous a dit, bon, allons faire un petit clip et tout, un peu soleil, mais pas trop, tu vois, pour rester un peu dans le thème. Et pour emmener sans prétention, hein, vraiment quelque chose d'un peu différent.
0: Ouais.
3: Avec Elisa, ben voilà, quoi, c'est... Qui passe vraiment bien aussi à l'écran. Donc elle me dit, ben voilà, allons essayer un truc comme ça.
0: Ouais.
3: Ben aujourd'hui, ça a donné ce morceau-là, ce clip-là.
0: D'accord, ok. Et donc, nous saluons juste les gens qui sont arrivés, comme Christy Soubrayen, ça c'est dans l'Isère qui regarde Azot. Nous saluons Ali, Marie Orao dans le sud, et puis Marie Nadège Prilès aussi qui regarde. Et donc, Azot découvre le groupe SNR dans les studios en featuring avec Elisa qui la pose la voix. Belle voix d'ailleurs. On a un coup de summer time, c'était en anglais, et là c'est du créole français, c'est ça.
3: C'est ça.
0: Alors pareil, c'était compliqué de rentrer dans le studio avec Lila et de faire un peu, il fait un peu zouk, ma main, zouk, un petit zouk balade à peu près, zouk ça. Électronique, nous va dire.
3: Ouais,
0: tu me peux dire ça comme ça, smooth. Il smooth le zouk.
3: Smooth.
0: Alors Elisa.
2: Bon bah deuxième fois ça s'est beaucoup mieux passé. Je suis
0: arrivée,
2: j'étais beaucoup plus à l'aise et c'est parti encore mieux quoi.
0: Ouais, là prend moins de prise par exemple. T'es du premier coup ici, Jérôme?
3: Ouais, c'est quasiment du premier coup. Après,
0: quasiment du premier coup.
3: Ouais.
0: C'est ça. D'accord. Et à part ça, veut dire donc le clip a été tourné où ça?
3: Elle a été tournée sur Sanlis essentiellement, en ville Sanlis.
0: Ouais.
3: Et après, on a 2-3 plans un peu dans l'Ouest même.
0: Ouais.
3: Saint-Gilles. Après, on a pas un autre endroit.
0: En une journée, tout ça, non?
3: En 2 jours.
0: En 2 jours?
3: Ouais. Ouais, ouais, bah, Saint-Gilles, Sanlis.
0: D'accord.
3: Saint-Gilles pour le petit côté soleil. Hein. Et,
0: ouais.
3: Et puis Saint-Denis, ben, voilà, par rapport à l'idée du réalisateur et tout. Donc,
0: C'était qui le réalisateur depuis l'Italie peut-être?
3: Oui, il s'appelle John Smith, c'est son pseudo. Pour,
0: Smooth même. Hein.
3: Ah, pour Delta Productions. Donc en plus, c'était son premier clip.
0: Ah ouais?
3: Donc voilà. Donc,
0: T'es nickel. D'accord, deux jours. Compliqué, faire un clip, Lisa, parce qu'on a plus l'habitude de chanter,
2: oui, c'est
0: mais ça. Là, d'être devant la caméra dans le clip.
2: Bon, c'est sûr qu'au début, c'était un peu stressant, mais après, bon, bah, tout le monde était à l'aise. J'étais accompagnée de mes amis aussi qui ont tourné dans le clip, alors on a su se mettre à l'aise tous ensemble.
0: Ah, c'est bien, elle veut dire que t'es pas tout seul, en fait,
2: oui,
0: d'accord.
2: C'est ça.
0: Ok. Et la famille, comment elle a vu le clip un peu là?
2: Pareil,
0: à fond d'ailleurs. D'accord, elle est bien contente, elle est contente de...
2: Ah oui, ouais. Oui, oui.
0: D'accord.
2: Ça monte, les vues continuent à monter. Alors,
0: ouais, elle est à combien là à peu près là? C'est Jérôme ou Lisa? Lisa, il a plus suivi ça.
3: Ouais.
2: Là, c'est entre 4900 et 5000 hein, quasiment.
0: Ah, quand même, et il y a combien de temps les sorties?
2: Un mois. Ouais, un mois.
0: Ah, un mois est pas mal, hein?
2: Ouais.
0: D'accord, donc allez voir le YouTube de SNR et il appelle, il écrit SNR ou bien Elisa tout seul.
3: Sonora SNR.
0: Sonora SNR.
3: Voilà.
0: D'accord.
3: Et donc. Et là, il y aura tout l'équipe qu'on a fait depuis.
0: Oui, mais ça de là, mais beaucoup ça l'a écrit.
3: SNR, copie d'hier. Copie d'hier.
0: Paolo, ouais, SNR, copie d'hier. Ok, donc ça, c'est le seul clip clippé.
3: Avec Elisa, oui.
0: Avec Elisa, oui. Donc, Anna d'autres les clipper.
3: Ouais.
0: Ok, donc à ça, à voir un petit peu. D'ailleurs, maman allait voir tout à l'heure. On va essayer de prendre un peu le temps et regarder. Et donc, là, c'était, nous va dire, un mélange de créole de français sur un petit banc de zouk. C'est ça?
3: C'est ça.
0: Ouais. Dans longtemps, il trotte à où cette idée-là?
3: Oui, bah après, nous, toujours dans la même. On va dire, dans la même. Dans le même univers.
0: Ouais.
3: Ça, nous, généralement, là, nous, on est dans une période, avec Paolo, par exemple, par rapport aux compositions, dans une période un peu. Un peu soleil, danse et tout.
0: Ouais.
3: Et nous, c'est ramène ça avec les rencontres qu'on nous fait, tu vois, avec les artistes. Tu vois, nous essayons de proposer même des gens que les pas forcément habitués à l'univers zouk, par exemple. Hein,
0: ouais.
3: Même si ils nous appellent pas ça vraiment zouk, non.
0: Oui.
3: À nous, on va dire ça plutôt dancehall, un peu, côté dancehall, un peu. Hein.
0: Ok.
3: Mais même si les gens n'est pas dans cet univers-là, nous essayons de ramener, tu vois, par rapport à ce qu'il peut donner de nouveau, par rapport à la voix, comment on les pose dans son univers, et, par exemple, tu vois.
0: Ouais.
3: Et donc, il crée ce genre de truc-là. Parce que Elisa, moi, je vois elle plutôt sur un registre pop plus tranquille, tu vois.
0: Ouais, ben.
3: Comme avec ce matin,
0: ouais. Et voilà, même qu'il est un petit peu. Enfin, pas plus à l'aise, mais il passe très bien.
3: Voilà, c'est ça.
0: Et tandis que là, découvre elle un petit peu sur le. Comment dire, le dancehall, comme on dit là. Donc, il passe aussi, mais nous va dire qu'on dirait qu'il est plus à l'aise sur. Il est plus fait, la voix est plus fait pour ce côté pop même et puis électro un peu là.
3: C'est ça, ouais. Ouais. Et là même, d'ailleurs, nous prévoit un autre morceau. Là, on a commencé à bosser dessus et il est encore différent, totalement différent. Donc,
0: Ah ouais?
3: Ouais.
0: D'accord. Donc, ça va avec ces deux messieurs-là? Enfin, plus Jérôme, parce que Paolo, Ali, il en arrive en dernier, comme tout le temps.
3: Ah, en plus,
0: Paolo, c'est pas moi l'a dit. Hein. C'est pas moi l'a dit. En plus, les vrais. Ravi. Et.
3: Ce matin, il est au premier, non?
0: Hein?
3: Ce matin, on est au premier, non?
4: Ce matin? Ouais.
0: Ce matin, on arrive premier?
4: Ouais.
3: Ici.
0: Ah ouais, ouais. Bah, il y a à côté aussi.
3: Ah, bah,
0: ouais. Ah, ça ne m'y connaît pas aussi. Tu sors, ils arrivent sur tout ça.
2: Sainte-Marie.
0: D'accord.
4: Non, bah, à où c'est ma travail.
3: À moi, samedi, moi, la Bretagne.
0: Ah ben bah, ouais, déjà. Donc, bah, ou la travail, ou à côté.
4: Ma travail avant de venir ici.
0: Travail PSO. Enfin, travail pro.
4: Ouais. Ouais.
0: D'accord, ok. Ouais. Bah, où t'es là avant Zot.
4: Ouais, quand même.
0: Bah. Elle y vend, t'as dit ça hein. Il était là avant.
4: Ah, bah, tellement rare.
0: Ah.
4: Ils vont le souligner quand même.
0: Ouais, voilà. Ouais, bien sûr. Il fait plaisir. Ou même vous me baissez la musique pour Radio encore une fois.
4: Ouais, s'il te plaît.
0: Allez.
4: Trop important pour ne pas être souligné. Donc ce matin, je suis arrivé en premier.
0: Premier dans le groupe SNR. Enfin, le premier.
4: Voilà.
0: Et à l'heure. Allez, nous casse un peu les couilles ici sur Néo FM. Et bien, depuis plus de 40 minutes, nos amis SNR allaient dans les studios avec Elisa. Donc là, fait un featuring qui marche assez bien d'ailleurs. Donc là, ce matin qu'on a pu écouter. Et là, nous l'écoutons le son Copie d'hier. Pourquoi Copie d'hier? Qui ça l'a écrit?
2: Alors, c'est moi.
0: Toutes?
2: Oui.
0: Ouais, alors explique-nous un petit peu, nous va donner la parole, explique-nous un petit peu pourquoi, comment il appelle ça, pourquoi on a dit copie d'hier, explique-moi ça, c'est une histoire vécue ou quoi?
2: Non, pas forcément vécue, mais je voulais juste faire un petit clin d'œil aux filles et même aux garçons qui ont vécu de l'infidélité en fait.
0: D'accord.
2: Et montrer que cours plus derrière quoi, c'est bon, c'est passé et que tu refais ta vie.
0: D'accord, ok, donne mon soleil, dis ça.
2: Oui, exactement.
0: D'accord, donc copie d'hier. Ouais, tu vois seulement arrête rire les gars. Non mais c'est bien en tout cas parce que Banales a écrit le morceau. C'est bien ça. En tout cas En fait, c'est l'exemple que t'ai dit depuis tout à l'heure, en fait, c'est que Zeti laisse vraiment la porte ouverte aux artistes. Hein, donc, vraiment, c'est bien parce que là, un qui écoute Azot et qui voit, il dit bon, ben écoute, moi aussi, je voudrais faire de la musique et là, mes textes sont prêts, donc direction SNR, quoi. Mm-hmm, sauf qu'après, on va dire, il dépend quel morceau a été fait. Donc, Azot, ce que m'a compris, c'est qu'il ne travaille pas à l'envers. Comme dit à l'envers, là, il ne travaille pas. Ben, lui, il veut un morceau plus Sega, il veut que Zeti compose pour lui, c'est pas ça. C'est que déjà fait, et c'est à lui d'adapter à ça. C'est bien ça.
3: Ben, ça s'est passé comme ça jusqu'à maintenant.
0: D'accord. Et il marche.
3: Et voilà, ça a plutôt marché. Donc,
0: Il s'applique vite aussi, il me pense. Hein, parce qu'il est déjà fait, et puis ben, il choisit un petit peu ce que nana, et puis il adapte en fonction de ce qu'il a écrit pour mettre dessus. C'est ce que Lisa a fait d'ailleurs.
3: C'est ça.
0: D'accord. Donc Elisa, où elle écoute le morceau en instru avant,
2: c'est ça.
0: Et après, où l'arrivée, du bah où va écrire comme ça.
2: C'est ça.
0: Il a eu des arrangements dessus de ce morceau-là. Ça veut dire que quand par exemple Elisa la met la voix dessus, quand il l'envoie à où, comment ça se passe d'ailleurs? Vous mettez la voix comme ou sent qui passe bien là pour envoyer à lui ou
3: C'est ça.
0: Donc ou fait un travail en amont, parce qu'il faut bien souligner, on fait le travail en amont, l'enregistrement avec elle, et on met la voix sur l'instru. Ah bon, on envoie à Paolo, quand il est là, enfin quand il est réveillé aussi. Donc voilà, ou l'en face de moi, ça gagne. Voilà.
4: Non, le soir, il est réveillé, moi.
0: Ah, c'est le soir, le réveillé.
4: Ouais, c'est pour ça qu'il est toujours le soir.
0: D'accord, ok.
4: Genre, une heure le matin.
0: Ça, c'est le matin, là. Puis c'est plus le soir, c'est le matin.
4: Pour moi, c'est le soir, justement.
0: D'accord, parce qu'il fait nuit. Mmh. Ouais. Et donc, quand Ophine fait ça, on envoie à lui. Et à où?
4: À mamie, écoute. En boucle, en boucle, en boucle, en boucle. Et puis, il me voit s'il y a des trucs à modifier ou pas.
0: D'accord, donc ok. Après, ouais.
4: Il rappelle Jérôme, il me dit écoute, est-ce que nous pourrons voir ce petit point-là? Parce que, bon, ben voilà. D'un point de vue musique, en fait, tu vois. Mais d'un point de vue mélodie, habituellement, quand Jérôme il compose l'instru, il chante une mélodie quand même dessus. Il peut aider aussi le chanteur ou la chanteuse à se caler. Ça peut aider. Mais après, des fois, elle peut dire aussi non, ben moi, je le sens pas comme ça, et puis plutôt comme ci, comme ça. Donc, on réessaie. On n'hésite pas, hein, voilà. On s'adapte fortement aux artistes qui chantent avec nous.
0: D'accord.
4: C'est une artiste, enfin, pour moi, c'est une artiste. Donc,
0: ah ben là, oui, là. Là, combien de temps, oui. Hein, donc, t'as pas fait l'école de musique pour rien. Hein, là, il voit qu'on a de l'expérience, d'ailleurs, malgré le jeune âge. Hein, donc, t'as combien de temps on est à l'école de musique, d'ailleurs?
2: Alors, ça va faire bientôt 8 ans.
0: 8 ans
2: à l'école de musique, ouais.
0: Non, en fait, depuis là, comment chanter, où tes parents la glissent, où tout de suite, dans la smooth.
4: Smooth, voilà.
0: La vie, m'a retenir, tirer, là. Donc, non, mais... Paolo gagne plus. Mathieu Paolo, là.
4: Ouais,
0: dead. Au son, ça va avec l'interview, là. Donc, il fait, allez, 8 ans. 8 ans, c'est ça, hein? D'accord. Mais les compliqués de... C'est bien une école de musique, à part des... Comment on peut dire ça, il existe l'école de musique, c'est-à-dire ça, l'école, et en même temps, on fait musique à côté, ou là, c'est d'autres emplois du temps tout le temps, ou c'est vraiment soit le week-end ou le soir?
2: Ah oui, ça fait partie de mon emploi du temps. Il y a le lycée et il y a l'école de musique.
0: L'intégrer dedans?
2: Oui, c'est ça, en fait. Dans la vie de tous les jours, c'est intégré dans mon emploi du temps.
0: D'accord, ça veut dire que le mercredi matin, vaut mieux une cour pour voir l'école de musique?
2: Non, le mercredi matin, j'ai cours, mais par contre, l'après-midi, je vais pas avoir école de musique. Quand j'ai pas cours.
0: D'accord, mais c'est ça. C'est, enfin, comment on peut dire ça? C'est dans notre temps libre qu'on a l'école de musique.
2: Oui, voilà, exactement.
0: Oh, ok. Donc c'est une école qui est bien différente du lycée.
2: Voilà.
0: Ouais, d'accord, parce que moi, je ne connais pas trop là-dedans. Donc, t'es croyé au lycée, t'es intégré dedans. D'accord. Donc, combien de fois par jour à peu près?
2: Alors, 2 à 3 fois par jour.
0: D'accord, donc le mercredi après-midi. Oui, par semaine, pardon.
2: Oui, le mercredi après-midi et le vendredi soir.
0: D'accord. Et donc là, qu'est-ce qu'il fait? J'aimerais bien savoir qu'est-ce qu'il fait dans l'école de musique. Il apprend à juste chanter, les notes, que c'est musicien aussi, non?
2: Dans
0: l'école de musique, on a des musiciens, on a des chanteurs.
2: Mais en fait, de base, moi, je suis guitariste, donc je fais de la guitare.
0: Ah ouais, d'accord, ok. Je vais pas en sortir, là. Ah ouais, attention. Ouais, ok, après, donc on connaît bien les notes, donc c'est pour ça que la mélodie qu'il a tapée, ça aide à elle, donc ok, après?
2: Et après, je me suis orienté un peu plus vers le chant.
0: Ok, donc c'est que le chant, on va dire, il plaît le plus?
2: La guitare aussi, j'aime beaucoup ça, hein. Mais en fait, c'est pareil.
0: C'est pareil?
2: Ouais.
0: Futur projet peut-être de mettre un morceau de guitare? Ouais.
3: On l'a mis le doigt dessus, exactement.
0: Ah ouais, on voit ça bien là, parce que si déjà il chante comme ça, il est en a moins qu'avec la guitare, il ne doit pas gagner bien jouer. Donc, jusqu'à quel âge à peu près l'école de musique? Jusqu'à temps on veut ou jusqu'à 18?
2: Oui.
0: Parce que là, il fait quoi, 8 ans déjà?
2: Ouais.
0: Il fait un bon paquet. Ouais. N'aurais jamais eu de guitare, on raconte. Hein. La prochaine fois. Ouais, parce qu'apparemment, il y a des trucs qui sont sortis encore. Donc, voilà. Allez, depuis 50 minutes, SNE, elle est dans le studio. Paolo, regarde-moi bizarrement comme dit ça. Oui, SNE est dans le studio. En featuring avec Elisa, qu'elle est à côté. Donc, toute mineure, d'ailleurs, il faut dire, parce qu'avec la voix qu'elle a et l'école de musique, il fait à peu près 8 ans. Donc, c'est vrai. C'est une artiste, oui. En tout cas, donc.
4: Quand on l'écoute parler, on dirait pas qu'elle est mineure.
0: Bah ouais.
4: Il y a une certaine maturité dans la voix. Et...
0: C'est exactement ça. En plus, il parle de la musique sur les bouts des doigts, donc c'est bien. Ouais. Do, ré, mi, fa, si, la, sol, tout ça, c'est doigts par là-haut. Ouais, c'est. Même bah, aussi, je pense. D'accord. Do, et donc. Facile,
3: hein, do, ré, mi, fa, si, la, sol.
0: Oui, ça m'a. Là... bon, on oublie des notes, là. Dis-moi ça y est. Ah oui. Déjà au téléphone, file pas rien. Enfin, bref. Et donc, futur projet, alors que ça y est, Nana, il y a tant un petit peu pour SNR. Bah, déjà, le clip, excusez-moi, le clip, c'est maintenant quand même.
4: Bah, c'est maintenant, voilà. On va mettre ça aussi dans les bacs parce que bon, ben, c'est vrai qu'on n'a pas fait un cas avec ce morceau-là, mais ça plaît pas mal. Donc,
0: Ah ouais. Ah ouais, ouais, ouais, bien, hein, franchement.
4: Parce que, ouais, c'est, ça va être une idée aussi de clipper et de mettre un peu l'accent dessus.
0: D'accord, voilà. Ok, après.
4: Et dans les autres projets, ben, on a des projets avec d'autres artistes là, qui sont encore en boîte pour l'instant.
0: D'artistes connus ou pas connus du tout?
4: Connus.
0: Connus, ok. Ouais. Donc secret là.
4: Ouais, secret pour l'instant, parce que bon, ben, c'est des choses qui ne sont pas encore finalisées, donc je ne préfère pas
0: bien sûr
4: donner des noms, mais c'est des groupes. Quoi. Donc, avec des styles, on va dire, un peu à l'opposé de SNR même. Voilà, donc ça va être des mélanges explosifs, on va dire.
0: Ouais. Mélange explosif.
4: Ouais.
0: Ah ouais, tu t'aimes les bien trouver là.
4: Ouais.
0: Bah,
4: mieux
0: me
4: réveiller quand même.
0: Ouais, ben après. Ouf, ouais. Après, sur la fin quoi. Il est réveillé sur la fin.
4: Un bon café de Claude et puis voilà. Elle a pris du temps à monter.
0: Non, bon, la laisse trop refroidir aussi.
4: Non.
0: Non. D'accord, ok. Et donc SNA, donc NASA. Après, quand est-ce que le premier live pour Elisa?
4: Pour Elisa, ben, en fait, ben, pour faire du live, il faut du contenu. Donc en fait, il faut qu'on fasse plusieurs morceaux avec elle, bien sûr.
0: Ouais.
4: En fait, dans une certaine logique, on sortira un OP. Voilà, de 4 titres au moins. Comme ça, au moins, là, on a un tout petit répertoire qu'on peut distribuer. Voilà. Faire des premières parties, par exemple, ça pourrait être sympa.
0: Ouais.
4: Et puis, éventuellement, voilà, faire un truc un peu plus dense.
0: D'accord.
4: Dense pour le répertoire. Voilà.
0: D'accord. Et donc, le répertoire, on a une date, ça, ou...
4: Non, malheureusement. Non. Parce qu'en fait, comme on fait plusieurs projets en même temps avec des artistes différents...
0: On a deux, trois IEG plus que d'autres.
4: Ouais.
0: D'accord. Okay.
4: Il y a des projets qui datent d'un petit moment déjà. Il faut qu'on les sorte, parce que sinon, voilà, ça va pas le faire.
0: Ah ouais.
4: Ouais. Et après, ben, il faut, comme, encore une fois, les projets, il faut les laisser arriver à maturation. Et maturité, plutôt. Et donc voilà, il faut attendre un petit peu que ça rentre bien. Voilà.
0: D'accord, ok.
4: Bah, écoute, du temps.
0: Mais du temps. Mais en tout cas, quand tu prends le temps, il marche bien, même sans prendre de temps, 3 mois pour un morceau copy des hier. Passe bien. Hein oui. En plus, on dirait qu'on a une belle créativité, comme il regarde bien, parce qu'il suffit que l'on entend le. Pareil, mais il pense qu'on a dû écouter l'instru.
2: Oui, c'est
0: et
2: ça.
0: Et après, il est parti.
2: C'est ça.
0: Ou bien, dis-moi combien de temps on a écrit le morceau.
2: J'ai peut-être dû prendre. 2-3 semaines, pas plus.
0: 2-3
2: hein.
0: Semaines
2: ouais.
0: Ouais, pas mal déjà pour un premier fois où il écrit.
2: Oui, oui, franchement, oui.
0: 2-3 semaines. Mais on aurait peut-être dû attendre un an, 2-3 semaines. Ok, pas mal déjà. Non, mais c'est bien, en tout cas, continuer comme ça. Hein.
2: Merci.
0: Donc, on va dire Jérôme, à la houlette. En plus, on va dire le bilan final, c'est Paolo. Je m'aimerais bien qu'on puisse, c'est bien ça même.
4: Ouais, ben, de toute façon, bilan final, ouais, pas que moi. Après, on décide ensemble, tu vois. Et. Rares sont les fois où on n'est pas d'accord, encore une fois, parce que bon, ben, quand là, on est dans la partie composition, ben, c'est on va dire, deux personnes dans une qui composent le truc.
0: Wash and Go, quoi.
4: Voilà.
0: S'il n'existe plus, mais bon. Ouais,
4: ah bon, il n'existe plus. Sérieux? T'as plus Wash and Go?
0: Mais il connaît pas, mais il me dit ça. Ouais. Bon, on va me retirer ce que m'a dit alors.
4: Bon, mais c'est pas ça. Après, on m'a vu la pub il n'y a pas longtemps.
0: Bah oui, 2 ans.
4: Voilà, ça, voilà c'est ça. Bah donc, c'est, tu vois, comme je t'ai dit, c'est une symbiose qui se fait lors de la composition. Après, ouais. Des fois aussi, on a des titres qui ont été composés il y a un petit moment et qu'on remet au goût du jour aussi. Ça arrive souvent. Voilà, pour éviter d'aller chercher l'inspiration quand il n'est pas là.
0: D'accord.
4: Voilà.
0: Et c'est vrai qu'il arrive à ça des fois de ne pas avoir l'inspiration alors.
4: Ah ben oui, mais de toute façon quand il y a ça, on
3: passe à autre chose.
4: Voilà.
0: Quand il dit passe à autre chose, il passe à un autre projet.
3: Ouais.
0: Ouais, comme ça, justement, ils gagnent le temps renié dessus, etc.
3: Ouais, nous change un peu la vision, nous change un peu, nous dit, bon, bah, ça, ça
0: on a beaucoup de projets bien. Comme ça que l'on attend, ou là, dis-moi oui, mais est-ce qu'on a beaucoup de projets qui arrivent à Zad que l'on est en train de faire une affaire? Inspiration, je ne viens pas, il passe à autre chose, et qu'il y en a beaucoup, là, en attente comme ça, ou pas du tout, il essaye justement de ça, il finit vraiment un, aller sur un autre, ou que.
4: Beaucoup, non, mais il y en a.
0: Il y en a.
4: Ouais. On a arrêté, on a mis en stand-by sur un projet pour se consacrer à d'autres, qui étaient plus simples, on va dire.
0: Ouais.
4: Voilà. Mais c'est des gros projets, hein. Quand on n'arrive pas à trouver des solutions de suite, on met en stand-by, on prend du recul. Jérôme et moi, voilà, chacun de son côté. Et puis, on rediscute des mois après, par exemple. Voilà, c'est ce qui va arriver bientôt, d'ailleurs. Et, un projet qui a été laissé un petit peu en stand-by, on va le remettre maintenant au goût du jour. Et on a vraiment le bon recul, maintenant. Voilà.
0: D'accord, ok. En tout cas, il voit que autres, en tout cas, là, c'est un duo qui marche bien. Donc, en fait, SNES, c'est que autres deux.
4: Oui.
0: D'accord. Avant, il y avait plus que ça ou pas?
4: Avant, il y avait des musiciens, oui, qui étaient avec nous.
0: Ouais. D'accord. Donc, oui. Donc, là, fait un virage total, alors.
4: Ouais, parce qu'on a changé de projet et puis l'identité du groupe même a changé aussi.
0: Ouais, ouais, ce que vous l'avez dit au début de l'interview là. Donc, ok, donc SNR, comment il fait pour jouer dans Zot, par exemple, si Ben Amoun veut faire comme Erika, par exemple. Est-ce que ça te laisse un petit peu la porte ouverte? Elisa, oui. Pardon, oula, Erika. Le café, il commence à diminuer.
4: Je pense qu'il y a de son là, il passe de l'autre côté.
0: C'est vrai. Et donc, oui, Elisa. Donc, s'il veut faire un petit peu comme Elisa, donc, comment il peut contacter Azad par sur la page bleue ou bien un numéro de téléphone directement? Comment ça se passe?
3: Sur la page bleue, je pense, hein, ça sera plus simple pour tout le monde.
0: Ça sera plus simple, ouais. La page bleue, comment il tape? SNR tout court?
3: SNR Sonora.
0: SNR Sonora?
3: Ouais.
0: D'accord, Sonora, il écrit S-N-O-R-A, tout simplement?
3: C'est ça.
0: Comme il prononce?
3: C'est ça.
0: SNR Sonora, ok. Et donc, alors, nous refait un petit coup le récap. Donc, on a deux morceaux, les sorties en featuring avec Elisa. Donc, c'est Summertime. Diana essaie de remettre un petit coup juste pour le début, pour le plaisir des oreilles. Et puis, l'autre morceau, il appelle Copy Day. C'est elle qui l'a écrit. Et le Summertime, c'est plus. D'ailleurs, Summertime n'a pas demandé. Enfin, les deux l'ont écrit ensemble, c'est ça, hein, plus ça. Donc, ça, c'est Summertime. Voilà, ça c'est plus électro, on va dire, qu'on a pu écouter.
3: Mm-hmm. Chill un peu, pop.
0: Chill, voilà, chill.
3: Chill.
0: Ouais. Je ne connais pas ce que ça veut dire, mais moi, chill.
3: Chill, ça veut dire apprécier.
0: Hein?
3: Apprécier.
0: Apprécier.
3: Ouais, cool. D'accord. Un peu lounge, mais lounge 2019.
0: Là. Ouais, des soirées, quoi. Tranquille, ouais, hein. Ouais. En fond de musique est bon aussi.
4: Un bon verre à la main.
3: Et au conduit pour aller à la plage.
0: Ouais. Alors, là, le vide d'alcool est dangereux pour la santé. On préfère au dit parce que Paolo, il sent que. Voilà.
4: Un bon verre.
0: Non, mais m'a compris. Reviens pas dessus parce que mis-moi au venir, là.
4: Coca, citron vert.
0: Quoi?
4: Coca, citron vert.
0: D'accord, ok. Ouais. Et une limonade, citron vert, quoi.
4: Si tu veux.
0: Ouais. C'est pas ça que l'autre a dit, moi, par contre, en rantaine, hein.
4: Non. En rantaine, c'est différent.
0: Ouais. Il dépend de l'heure aussi, mais bon, ouais,
4: hein. Faut pas oublier d'appuyer sur le bouton, hein, pour pas mettre leur rantaine en antenne.
0: Donc ça, c'est Summertime, c'est SNR avec Elisa. Donc là, c'est plus en anglais. Et nous l'avons pu écouter aussi, le morceau, il appelle Copy Day, qui a été écrit par Elisa. Comme une grande, d'ailleurs. En deux semaines, en tout cas, félicitations, elle est bien écrit, elle est bien trouvée. Et avec la patte de Jérôme et de, bien sûr, Paolo, et dans les studios, qui représente SNR. Là, c'est un mélange de français et de créole. Donc là, c'est plus, on va dire, dancehall. On va dire, maman, dis-moi un petit peu zouk, on va dire, plus dancehall.
3: Ouais.
0: Ouais, voilà. Bon. Parce que c'est vrai que sur la fin, il fait un petit rythmique dancehall. Voilà, ça là, les clippés.
4: Ouais.
0: Ouais. Et donc, allez voir sur YouTube, hein, il appelle SNR Sonora.
3: Non, le morceau, enfin, pour trouver, t'as juste SNR Copy Day.
0: D'accord, vous êtes SNR Copy Day, la chanteuse, elle est en face de nous. C'est Elisa. Belle voix en tout cas.
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0: Voilà, SNR était dans le studio aujourd'hui. Donc, qu'est-ce que vous en avez fait pour ajouter? Comment ils contactent Azot? Répète un petit coup. On regarde la caméra là-haut. Et puis, de ce côté-là, donc, si tu veux passer un petit coucou à de la famille, pourquoi pas. Et puis, peut-être des futurs projets. C'est en face là-bas.
4: Ouais. Bah, un petit coucou à notre équipe, parce que bon, bah, on a quand même. On travaille avec plusieurs réalisateurs. Voilà, donc, bah, tous les gens qui ont travaillé avec nous. On a aussi une équipe technique, donc ben Kevin, hein, donc salut. Donc il fait le mixage et le mastering pour nous, voilà. Et ben, un coucou aux prochaines collaborations, là, aux collaborations en cours aussi. Voilà.
0: Ok. Ensuite, Jérôme.
3: Pareil, hein, la même équipe. Coucou tout le monde, coucou la famille, coucou les amis, coucou tous ceux qui regardent.
0: Ouais.
3: Et Robin, tout ça là.
0: Donc, ouais.
3: Voilà.
0: Ouais. Ok. Tranquille, quoi.
3: Tranquille. Bon ouais. Week-end, surtout.
0: Bon week-end. Le meilleur pour la fin, Elisa. Donc, si on a la fait, vous dire en face de la caméra, c'est. On va dire, c'est le moment.
2: Bon ben, je passe à coucou à toutes les personnes qui sont là derrière moi et qui seront derrière moi pour les projets futurs.
0: Voilà, ben en tout cas, le message est bien passé.
4: Et ben surtout, merci à Néo FM.
0: Voilà, ah ben, merci. Ça a été un plaisir en tout cas de découvrir justement, c'est un peu cet ovni. Hein. SNR, c'est un peu un ovni parce qu'il fait à l'envers, c'est-à-dire que là, il crée, ben oui, il faut dire comme il est. Hein. Ouais. Donc, c'est l'originalité un petit peu de SNR, c'est-à-dire de créer du beatmaking, c'est ça ouais. Mais il me dit bien ou pas, monsieur
4: oui,
0: Paolo
4: ça...
0: Oui. On l'a décroché, il a dit, laisse-moi aller.
4: Oui, non.
0: Non,
4: mais on est bien là. Café, l'eau. Voilà.
0: On n'a rien que ça, même aussi.
4: Bah, c'est très bien.
0: Ouais, ben voilà. Et donc, il crée les instrus, et puis TVN, tient pour de touche, comme a fait Elisa, comme le morceau Copy Deia, que l'ai bien trouvé, que l'ai clippé d'ailleurs, et que tu peux retrouver, tu tapes SNR Copy Deia sur YouTube, et puis tu vois le clip, à peu près 5000 vues, donc continuez à liker, et puis, comme ça fait monter le nombre de vues, et c'est du pur 974, faut dire.
3: C'est ça.
0: Et puis bientôt, moi, m'espère en tout cas que vous avez sorti le clip ce matin. Il y a tant de 5 impatience,
4: c'est promis.
0: J'espère que vous avez intérêt. Hein.
4: Ouais.
0: Si vous ne l'avez pas fait ça, comme vous pouvez m'aider à galer chez vous.
4: On va y aller pas loin, je pense qu'on n'est pas tout le temps.
0: Bon, ben, c'était Elisa, merci. Paolo, merci bien.
4: Bah, d'être merci
0: venu.
4: À toi.
0: Et puis notre ami Jérôme, pour finir, ben, merci encore d'être venu.
3: Merci,
0: et puis
3: Jérôme.
0: C'était un plaisir de découvrir SNR dans le studio en featuring avec Elisa.
4: Et on ramène les prochains projets.
0: Avec plaisir, la porte est ouverte, tu connais où c'est les.
4: Voilà.
0: Donc voilà. Ben, bon retour à Zot. Et puis
4: merci
0: bon week-end.
4: Merci.
0: Bon week-end.

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1: Bonjour, le rétro sport de la semaine, football l'AC Ajaccio, monument du football corse, a déposé le bilan. Le club n'a pas survécu à une situation financière devenue intenable. Avec plus de 13 millions d'euros de dettes et l'absence de repreneur, la liquidation judiciaire a été actée, mettant fin à 27 ans de professionnalisme. Ce dépôt de bilan va entraîner la suppression de 180 emplois. Le centre de formation est également contraint de fermer ses portes. Tennis, le tirage au sort du tableau masculin de l'US Open a été effectué jeudi en fin de journée. Il a réservé de belles surprises puisque Carlos Alcaraz et Novak Djokovic sont dans la même partie de tableau, tout comme Daniil Medvedev qui affrontera Benjamin Bonzi. Comme ce dernier, les Bleus n'ont pas été très chanceux. Meilleur Français Hugo Humbert affrontera l'Australien Adam Walton, 82e, tandis que Giovanni Pecci-Pericard, 39e mondial, sera opposé à un autre cador, l'Italien Lorenzo Musetti, 10e. Présent également à New York, Gaël Monfils, 50e mondial, croisera le fer avec le Russe Roman Siafoulin, 90e, alors que Quentin Ali, 70e, débutera contre David Goffin, 68e. Alexandre Muller aura également une partie difficile à jouer contre Stefanos Tsitsipas, tête de série numéro 26. Eurobasket, la 42e édition du championnat d'Europe va se dérouler du 27 août au 14 septembre dans pas moins de 4 pays et 4 villes différents. La Lettonie, Riga, Chypre, Limassol, la Finlande, Tampere et la Pologne, Katowice. C'est à Riga que se déroulera l'intégralité du tableau final à partir des 8e. On compte 4 groupes de 6 équipes pour le premier tour. Puis les 4 premiers de chaque poule verront les 8e de finale. Les vice-champions olympiques français qui sont dans le groupe D sont leurs stars Victor Wembanyama et Rudy Gobert sont favoris pour figurer sur le podium. Cyclisme, opéré de la cheville mardi à Lyon, ensuite à sa blessure subie à la fin du Tour de France, Kevin Vauquelin pourra mettre un terme à sa saison. Sa présence au championnat du monde sur route au Rwanda du 21 au 28 septembre paraît plus que compromise, comme pour les championnats d'Europe du 1er au 5 octobre qui seront disputés en Ardèche et dans la Drôme. Volée face à Porto Rico, les Françaises ont réussi leur entrée dans le mondial vendredi, une compétition qu'elles n'ont plus disputée depuis 51 ans. Elles se sont imposées face à leurs adversaires 25-22, 25-18, 21-25, 25-14 et prennent déjà une option pour la qualification. Prochain rendez-vous avec les Brésiliennes ce dimanche, toujours à Chiang Mai en Thaïlande. C'est la fin de cette Rétro Sport, une très bonne journée à notre écoute.
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1: Bonjour, avoir plus de 126 000 candidats encore en attente d'une proposition pour la rentrée prochaine sur Parcoursup n'est jamais acceptable, mais tout est fait pour leur trouver une place. C'est ce qu'a assuré ce matin le ministre de l'Éducation, Édouard Geffray. À ce stade, 126 652 candidats sur 872 000 sont en attente d'une proposition d'affectation dans l'enseignement supérieur. Deux suspects ont été mis en examen hier et aujourd'hui. Ils sont soupçonnés d'être à l'origine de départs de feu qui ont ravagé une partie de la forêt de Fontainebleau en Seine-et-Marne depuis dimanche. Les mis en cause, tous deux âgés de 18 ans, n'ont pas de lien entre eux. Ils ont reconnu leur implication volontaire au cours de leur garde à vue. Par ailleurs, environ 950 pompiers appuyés par des moyens aériens poursuivent leur lutte pied à pied contre les incendies fixés mais pas éteints de la forêt de Fontainebleau. Météo France a placé 31 départements en vigilance orange canicule ainsi que 15 départements en vigilance orange aux orages. Aujourd'hui, une bonne nouvelle, la masse d'air chaud qui stagne sur le pays depuis plusieurs jours régresse sous l'influence d'une dégradation orageuse étalée sur plusieurs jours. Selon une étude du cabinet spécialisé dans les données d'entreprise Alteres, près de 17 500 défaillances d'entreprises ont été décomptées en France au deuxième trimestre de cette année 2026, une hausse de 5,4% par rapport à la même période l'an dernier. Enfin, l'armée iranienne affirme avoir attaqué à l'aide de drones des bases et des installations militaires américaines au Koweït et à Bahreïn. Une riposte après que les États-Unis ont mené de nouvelles frappes contre le pays. C'est la fin de ce flash. Une très bonne journée à notre écoute.
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1: Bonjour, en football Coupe du Monde, c'est donc finalement l'Argentine qui se retourne en finale après sa victoire renversante contre l'Angleterre 2-1 hier soir grâce à Enzo Fernandez et Lautaro Martinez buteur, mais aussi Lionel Messi, d'où le passeur décisif. L'Albi Céleste pourra défendre son titre contre l'Espagne dimanche soir à 21h. C'est donc l'Angleterre qui affrontera l'équipe de France samedi à 23h pour la petite finale de la Coupe du Monde avec une troisième place à la clé. Faut toujours un monument du football hexagonal en danger de mort. Le 30 juin, la direction nationale du contrôle de gestion a exclu les Girondins de Bordeaux de toute compétition nationale. Une bien triste nouvelle pour la formation entraînée par Yo Mavouba qui a échoué à la deuxième place du groupe A de National 2, la quatrième division, derrière La Roche-sur-Yon, manquant de rien la montée en National 1. Par conséquent, les Girondins risquent de descendre de deux échelons si la sanction se confirme et ainsi évoluer en Régional 1 la saison prochaine. Cyclisme Tour de France, vainqueur surprise à Nevers hier, le Norvégien Søren Verenskold a remporté l'étape la plus rapide de l'histoire du Tour de France. Il a réalisé une moyenne de 50,91 km/h. Tennis WTA victorieuse de son premier match sur le circuit principal depuis plus d'un an, Clara Burel continue de retrouver son tennis, redescendue au 630e rang mondial. La Rennaise a affronté hier sa compatriote tricolore Elsa Jacquemont en Roumanie, qu'elle a largement dominée en 8e de finale du tournoi de Iași à 6-1-6-1. Clara Burel qui file donc en quart de finale. Sur le circuit ATP, au bout de 3h23 de match, Arthur Rinderknecht est qualifié pour les quarts de finale du tournoi de Gstaad au détriment de son compère tricolore Clément Tabur. Score final 6-7-9, 7-6-5, 7-5. Au tour suivant, il sera opposé à Stefanos Tsitsipas ou au Suisse Jérôme Kim. C'est la fin de ce Flash Sport. Une très bonne journée à notre écoute.
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